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2: Vous avez lu l'histoire de Jesse James? Comment il vécu? Comment il est mort? Ça vous a plu, hein?

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À midi moins le quart, j'ai pris mon stylo bleu foncé. 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J'ai posé des mots sur tout ce que j'avais dans le vide. J'ai posé des mots et j'ai fait plus que combler le vide. J'ai été bien accueilli dans le cercle des poètes du bitume. Et dans l'obscurité, j'avance au clair de ma plume. J'ai assommé ma pudeur, j'ai assumé mes ardeurs. Et j'ai slamé mes joies, mes peines, mes envies et mes erreurs. Il est midi 19, à l'heure où j'écris ce contexte. Je vous ai décrit ma matinée pour que vous sachiez le contexte. Car si la journée finit à minuit, il me reste quand même pas mal de temps. J'ai encore tout l'après-midi pour faire des trucs importants. 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

Carnet de voyage avec Ode de David Van Reybrouck, traduit du néerlandais par Isabelle Rosselin. David Van Reybrouck est né en 1971, notamment l'auteur de Congo, une histoire, ou encore de Contre les élections, paru en 2014. Ode, ce sont des musiques, des peintures, de la philosophie, de la littérature, de la politique, des résistances, ce qui structure la vie de cet écrivain engagé, offert là en partage. Ode à l'ex. Soudain, nous étions là de nouveau, un café de Bruxelles, lundi de la semaine dernière. C'était le soir et nous étions assis l'un à côté de l'autre, à regarder les gens, à sentir nos cuisses se toucher, à penser à cette phrase d'Antoine de Saint-Exupéry. Aimer, ce n'est pas se regarder l'un l'autre, c'est regarder ensemble dans la même direction. Oui, nous avons souvent regardé dans la même direction, pendant 6 ans, touchés par tant de choses, émerveillés par encore plus de choses. Et parfois tout simplement heureux du jus de pomme carotte gingembre que nous nous préparions au mixeur le dimanche matin. Et nous étions là, maintenant, après 3 mois de silence. Elle a commandé un porto. Curieux, elle n'en buvait jamais autrefois. Tout était différent et paraissait pourtant habituel. Qui sont donc ces gens que nous avons tant aimés ? Le mot « ex » ne rend pas justice aux rapports intenses, stratifiés que nous entretenons avec nos anciennes amours. Peut-être les amours d'antan sont-elles garantes des relations les plus durables au cours d'une vie humaine. L'amour s'est évanoui, le passé demeure, pour ainsi dire. Mais pourquoi faut-il que ce soit si souvent insupportable, que cela reste si amer? Un chagrin qui prend la forme de la dureté, une perte qui s'exprime par de la hargne. Quel dommage! Ce n'est tout de même pas parce qu'une relation prend fin que l'amitié cesse. Ce n'est tout de même pas parce que le moule n'est plus adapté que le contenu s'est évaporé. Parfois, des vies convergent, puis parfois elles divergent. Rodan Al-Ghalidi a écrit à ce sujet le plus beau poème d'adieu de la poésie néerlandaise. Demain, je vais retrouver la femme que j'aime et lui rendre ses ailes. Naturellement, il vaudrait mieux que ses ailes n'aient jamais été retirées pendant la relation. Mais des ailes sont si légères souvent, on ne sait même pas si on les a encore ou pas. Je n'ai jamais eu de sœur, mais les anciennes amours approchent de ce qui pourrait y ressembler, je crois. Des femmes qui me connaissent par cœur, auprès desquelles je n'ai rien à cacher, que j'ai encore plaisir à voir malgré tout. Je ne suis pas sûr que j'aimerais que cela recommence avec l'une d'entre elles, mais je suis absolument sûr que je ne voudrais pour rien au monde me priver du temps que je passe avec elles. Elles peuvent toutes figurer dans mon faire-part de décès. Elle se lève pour commander d'autres consommations au bar. Vous vous rappelez la fois où, il y a longtemps, vous essayez de séduire une femme en lui disant « Et si nous commencions une relation, je serais un ex formidable ?» Une promesse que vous avez d'ailleurs tenue. Vous vous rappelez la fois où vous avez revu une autre ex. Au début du rendez-vous, vous compreniez de nouveau parfaitement. Pourquoi ? Vous étiez engagé dans cette relation autrefois, et à la fin, vous saviez de nouveau parfaitement pourquoi vous aviez dû vous séparer. Un time-lapse de la relation. Elle est devant le bar, je la vois de profil. Je dois faire de mon mieux pour ne pas remarquer sa beauté. Je n'y parviens pas. Bon, va pour le supplice. Dans mon armoire est encore suspendue de la lingerie qui lui appartient, que j'ai un jour achetée pour elle à Paris, naturellement. Magnifique, étourdissante, naturellement. Bien trop chère, naturellement.
Je ne sais pas quoi en faire. La lui rendre ? L'offrir à une autre ? La donner à une friperie ? Mais une autre peut-elle s'envelopper de nos anciens désirs ? Peut-être devrais-je l'envoyer à Zagreb. Il y a là-bas un musée des relations brisées. Et sans doute le musée le plus émouvant de toute l'Europe. Il a été fondé par un couple d'artistes qui s'est séparé. Que faire de nos affaires communes ? Se sont-ils dit. Allez, au lieu de partager douloureusement les CD et les livres, de les traîner avec nous comme une plaie toujours béante, nous allons tout simplement les exposer, en souvenir du temps que nous avons passé ensemble. L'idée a tellement plu que d'autres couples ont commencé à envoyer des objets après leur rupture. Une cassette, un pull, une carte d'embarquement, une paire de menottes roses et même une hache. Cette collection qui ne cesse de croître est d'une beauté à fendre le cœur. Où est l'Europe ? L'Europe est là. Je ne connais pas d'endroit plus européen que ce musée en Croatie. Nous sommes le continent des ex. Je n'ai pas fait le compte, mais je pense que nous atteignons le score le plus élevé en la matière. Tel est le prix de la liberté individuelle que nous chérissons depuis la Renaissance et de l'amour romantique que nous prêchons depuis le romantisme. Mais c'est aussi un endroit où nous réfugier avec nos maladresses, où nous consoler en reconnaissant les cafouillages et le désir des autres. Ce musée est une chapelle, un lieu de pèlerinage pour tous ces cœurs ardents, débordants que nous sommes. Elle se dirige vers moi avec cette démarche ingénument sensuelle qui est la sienne. Elle apporte deux verres de bière en serrant son porte-monnaie sous le bras. Ce curieux Porto n'était qu'un caprice, je crois. Je prends un verre, elle revient se poser doucement à côté de moi. Nous trinquons, nous sourions, nous goûtons. Et à l'arrière de ma tête, j'entends des grillons et Satie et les trépidations des turbines de la mémoire. Tandis que toute ma peau se demande si je pourrais encore boire un jour avec quelqu'un ce jus pomme-carotte-gingembre.

code au trajet nocturne en voiture. Vous en êtes arrivé au point où vous ne voyez plus aucune voiture, ni devant ni derrière. Le rétroviseur, une vitre noire. L'autoroute devant vous, un asphalte noir. Vous conduisez plein phare et prenez une profonde inspiration. Combien de fois avez-vous emprunté ce chemin en voiture? L'autoroute d'Amsterdam à Bruxelles. Pour un inconditionnel du train, vous aimez singulièrement conduire, surtout la nuit. Uniquement la nuit, en vérité. Le jour, les tracas, l'agitation, la mauvaise prose. La nuit, la poésie. Le ronflement du moteur, vous ne l'entendez plus. L'enchaînement de vos pensées, vous ne le suivez plus, vous nagez. Vous nagez à travers le pays assoupi. Vous nagez et vous pensez à votre enfance, quand vous endormiez sur la banquette arrière à côté de votre frère aîné. Et vous réveillez seulement en entendant la voix de votre mère, sa voix chantante. « On est arrivé à la maison !» Votre père éteignait les phares et le moteur. Vous gardiez les yeux fermés. Vous n'aviez pas envie que ce soit vrai. Vous vouliez rester caché dans le repli de la nuit. Vous nagez, pensez. Pensez à la conférence que vous venez de donner, aux amis que vous avez vus, à l'éditeur auquel vous avez parlé, à l'ancienne amoureuse avec qui vous avez dîné, à ses éclats de rire. Au moment où vous êtes serré dans les bras, les amours ne passent jamais, vous dites-vous. Ils prennent une autre forme tout au plus. La radio diffuse une chanson indolente et sensuelle. Quand elle est finie, vous n'avez plus envie d'écouter du Satie ou du Philip Glass. Vous éteignez la radio et le lecteur CD est tamisé l'éclairage du chat du tableau de bord. Vous n'avez même pas ventousé le GPS sur le pare-brise. Vous connaissez la route. La conduite sans écran est plus tranquille, plus libre surtout. Plus obscure aussi. Le Hollandsdiep, à votre droite, vous voyez l'eau noire. Au loin, les petites lumières d'une raffinerie. À partir de maintenant, l'autoroute est nettement plus vide jusqu'à Anvers. Les plats pays, la nuit, ressemblent à la campagne française le jour. Un vide infini couvert de plantations. Ou à l'Allemagne, des routes et des routes, parfois une ville. Qu'est-ce qui est apparu en premier? Les routes ou les villes? Wir fahren, fahren, fahren auf der Autobahn. Kraftwerk. Vous vous demandez si l'émission diffusée autrefois après minuit à la télévision publique allemande existe encore. Die schönsten Autobahnen Deutschlands.

il n'y a pas de fil de voiture. Vous êtes le seul. Puis, vous les voyez, les grosses machines extraterrestres, poussant devant elles une lumière blanche. La terre fumante, les vapeurs de goudron, un raclement, la forge des dieux. Et parmi tout cela, des kobolds affolés portant leur casque de sécurité. Non, on ne perd pas son temps. On est en pleine mythologie. Aussitôt, la route, après, se déploie de nouveau dans l'obscurité. Vos phares sont un chalut qui drague vos pensées. Vous conduisez et vous vivez dans trois périodes simultanément. Vous pensez à demain, à ce que vous devez faire, à aujourd'hui, à autrefois. À la mort aussi, bien sûr, comme si souvent. Vous conduisez et vous pensez à Beckett. I have never been on a road to somewhere. I have just been on a road. Traduction de Ludovic Agnès Janvier. Jamais je n'ai été en route pour quelque part. J'ai été tout simplement en route.

Ode au bricolage de génie. C'est un soir d'été en 1989. Je marche avec Peter dans les rues de Bruges. Nous avons 17 et 18 ans et sortons tout juste de la conférence de rédaction d'une revue littéraire à laquelle nous collaborons. Il ne fait pas tout à fait nuit. Les fenêtres au premier étage d'un large hôtel particulier à la façade blanche sont ouvertes. L'intérieur est éclairé d'une lumière vive. Jamais nous n'avons encore vu d'éclairage si intense se réverbérer d'un plafond. Ce sont les débuts de la lampe halogène sur pied. Mais le plus remarquable est le son. Des hautes fenêtres ouvertes ruissellent le plus magnifique morceau de piano. Ce n'est pas de la musique classique, ni de la pop, du rock ou de la new wave, fort heureusement. Rappelez-vous, on est en 1989 à Bruges. Les filles portent encore de grandes boucles d'oreilles triangulaires, des coiffures triangulaires, des pulls noirs triangulaires qui dégagent une seule épaule. Cette épaule est naturellement osseuse et triangulaire. Quand ces femmes dansent, elles pivotent sur leur axe avec une lenteur terrifiante. Même Saturne tourne plus vite et regarde fixement les lacets de leur goudillot, comme si elle pensait y découvrir la solution à leurs problèmes. Quand on leur adresse la parole, j'ai essayé assez souvent, on regarde deux orbites creuses, comme si on les regardait à travers des jumelles tenues à l'envers, et qu'on essayait de communiquer avec une carpe. Puis ça, tout d'un coup, qu'est-ce que c'est ? Peter et moi, nous appuyons contre la façade encore chaude de l'autre côté de la rue. Un bruit de cristal brut, translucide, qui dégringole, qui achoppe. Quelqu'un est-il en train de s'entraîner ? Si on sonnait, un homme parasé d'origine grecque ouvre avec un certain agacement. Je lui demande de façon tout à fait superflue, « Vous étiez au piano ?» Derrière lui, dans le couloir, nous entendons la musique continuer. Non, mais d'accord, il veut bien nous écrire le nom. Je lui tends le carnet que je crois devoir garder sur moi en permanence en tant que jeune poète. Kif Yaret, écrit-il, The Köln Concert. Peut-on encore chanter les louanges d'une œuvre d'art dont on s'est enivré adolescent ? Qui à accompagner les moments où l'on a fixé d'innombrables plafonds en comptant les fissures dans le plâtre et dans son âme. Un disque qui, depuis, s'est vendu à près de 4 millions d'exemplaires, le solo de jazz qui a connu le plus grand succès de tous les temps. Oui, c'est possible. Ceux qui jugent potable une chose simplement parce qu'on l'a suffisamment encensée sont blasés. Ceux qui ne peuvent plus apprécier une chose parce qu'elle ne permet plus de se distinguer sont snobs. Il faut au contraire du courage pour redécouvrir sans aucune gêne la fraîcheur d'un classique et reconnaître la persistance de son propre émoi, même quand il n'a rien de très original. Alors c'est parti, la fraîcheur. Les quatre premières notes, sol, ré, do, la. Timides, interrogatrices, ténues. Vous avez toujours cru que ce concert live s'était déroulé dans un stade de foot, que cet homme était installé devant son piano à queue, non loin du point d'engagement. La photo sur la pochette du double album laissait supposer qu'il y avait tant d'espace derrière ce visage à l'immense chevelure. Vous savez à présent qu'il a eu lieu à l'intérieur, à l'Opéra de Cologne, le vendredi 24 janvier 1975, un peu avant minuit. Le concert ne pouvait pas commencer plus tôt à cause du spectacle d'opéra juste avant. Sol, ré, do, la. Le public rit sous cape. 40 ans plus tard, on l'entend encore sur l'enregistrement. Certains spectateurs pensent qu'il imite la petite musique que l'on diffuse dans la salle pour inviter le public à s'asseoir.
Après tout, Keith Jarrett, pianiste de jazz de 29 ans, est connu pour ses improvisations. Mais non, point d'ironie. Le pianiste reprend la phrase, la développe, la mélodie monte, volette, la main gauche ajoute une première série d'accords. Il garde les yeux fermés. On est le 24 janvier 1975. Les Russes ont réussi ce jour-là à lancer Soyouz 3, une station spatiale soviétique. Aux Pays-Bas, le marcheur Gore Kuppels, né en 1898, meurt. Les témoins de Jéhovah prédisent la fin du monde pour la quatrième fois déjà. Et partout, l'année de la femme bat son plein. Les 1400 personnes présentes dans la salle ne savent pas que le concert a failli être annulé quelques heures auparavant. Jarrett avait fait le trajet l'après-midi avec un ami, le contrebassiste allemand et fondateur de CM, Manfred Eicher, dans une 4L de Zurich à Cologne. 600 kilomètres dans une boîte à sardines. À l'arrivée, il était fourbu. L'organisateur du concert s'avère être une jeune femme de 18 ans, Vera Brandes. Il lui avait demandé à l'avance un Bösendorfer impérial. Mais les techniciens de l'opéra ont installé un piano d'étude sans grande valeur. Impossible de trouver l'instrument d'exception à l'abri derrière une porte coupe-feu. Pendant les tests de son, Jarrett perd courage. Les aigus sont stridents, les basses font un bruit de casserole, les touches noires n'ont aucune souplesse et les pédales se coincent. Les tentatives pour dénicher dans la ville un piano à queue convenable se soldent par un échec magistral. Il a commencé à pleuvoir, pas un temps à se mettre en quête d'un Bösendorfer. Aucune compagnie d'assurance ne couvrira un tel risque. La jeune organisatrice supplie et menace en recourant à des arguments interdits aux moins de 18 ans, admettra-t-elle plus tard. Jarrett dit « Bon, d'accord, c'est bien parce que c'est toi. » Un accordeur se met au travail et essaie de rafistoler la chose. Un technicien de CM apporte deux microphones en traînant des pieds. Sol, ré, do, la. Le piano était bien trop petit pour cette salle gigantesque. Le public doit écouter de toutes ses oreilles. Cela crée une intimité exceptionnelle. Jarrett joue surtout sur la partie médiane de son clavier. Mais cette contrainte contribue à la création d'une œuvre d'art grandiose, unique, une épopée fortuite, cristalline. La première partie du Köln Concert dure 26 minutes. Jarrett n'a ni partition ni plan. Durant les 5 premières minutes, à peu près toutes les émotions défilent. Mélancolie, joie, impatience, vitalité. Un stream of consciousness sous forme de notes. Puis à la 6e minute, une structure apparaît. Jarrett tape du pied sur le sol. Non, toute sa jambe frappe à présent. Où va-t-il nous mener? Nulle part apparemment. Une minute plus tard, tout redevient calme. Mais attendez. À la 7e minute, voilà qu'émerge soudain un motif lancinant, insistant, lourd. Jarrett alterne deux accords qui s'attisent. Cela devient de l'érotisme pur. Est-ce lui qui joue ces accords ou les accords qui se jouent de lui? Il se lève, se met à gémir. Ce n'est pas un effet. C'est son corps qui peine et qui jouit. Cette séquence dure 1 minute et demie. Puis c'est fini. Nous n'en sommes même pas à 9 minutes. Le quart d'heure suivant est un long épilogue. La musique reprend son souffle, se lève, part uriner, revient, caresse un dos, lèche l'épaule et rit. Ensuite, vers la 18e minute, on a même une brève chamaillerie, mais la prise de bec est de courte durée. Le rythme reprend, plus doucement que le premier. L'amour se ravive, la musique ne retourne se cacher dans un coin qu'à la toute dernière minute. Et Kim Jarrett referme de nouveau l'espace. Les tentatives des musiciens qui s'essayent de nos jours à reproduire le plus impeccablement possible cette improvisation sont plutôt ridicules. Comment peut-on n'y rien comprendre à ce point?
on comprend parfaitement qu'à un moment donné, Keith Jarrett aurait aimé voir détruits tous ses millions de disques. Artiste de l'underground, il était devenu à son corps défendant une star mondiale, ce qui l'a rendu littéralement malade. Mais il est extraordinaire que l'on puisse continuer de génération en génération à découvrir la beauté d'un moment magique, non par nostalgie des années 1970, mais par désir de fraîcheur, de liberté, de vérité.

ode à la déconnexion. L'été dernier, j'ai voulu parcourir à pied le Cambrian Way, une randonnée de 3 semaines à travers le pays de Galles. Mais une semaine après mon départ, j'étais déjà revenu à Bruxelles midi. Je n'étais pas tombé sous le charme. Chassé par la pluie? Absolument pas. Une vague de chaleur s'était abattue sur le pays de Galles. Nourriture immangeable? Je pouvais tout à fait vivre de petits pois surgelés à plus de 30 degrés. Le paysage monotone? Bien au contraire, il était magnifique. Alors quoi? C'était la première fois que je partais en voyage en prenant un smartphone. J'en avais acheté un 6 mois plus tôt, et il me semblait pratique de pouvoir me renseigner en route sur les bed and breakfasts, les horaires d'écart ou les prévisions météo. Cela m'évitait en plus de prendre un appareil photo. Une différence de facilement 300 grammes. Eh bien non. Je ne me suis pas senti plus léger, mais plus lourd. Allongé le soir dans ma tente, je me mettais à lire ce que mes amis avaient partagé sur Facebook. Au lieu de me concentrer sur les vénérables cartes topographiques que j'avais étudiées avec amour, je participais à des chats circonstanciés avec des personnes que je ne connaissais qu'à moitié, en m'illustrant chaque fois par de merveilleux traits d'esprit et des commentaires hilarants. Parce qu'avec moi, qu'est-ce qu'on rigole ? Non mais vraiment, c'est incroyable ! Puis quand je me glissais dans mon sac de couchage, au lieu de sentir la délicieuse fatigue d'une journée passée à marcher dans la nature, j'éprouvais une curieuse excitation, comme si sous mon sternum, près de mon estomac, restait allumée la flamme d'une petite bougie, de celles qui fonctionnent avec des piles. Je n'étais pas au Pays de Galles, j'étais dans mon écran. J'étais partout et nulle part. Peut-être est-ce là le drame d'être toujours en ligne ? On n'est plus jamais vraiment quelque part. Tout se transforme en ici. On s'étire, on s'effiloche pour ne plus être qu'une fine couche de soi-même étalée sur de grandes parties de l'Europe, et même au-delà. Le plus curieux, c'est que je ne pouvais rien y faire. Bien que dans ma vie, je me soumette en règle générale à une discipline solide, voire rigoureuse, je ne suis pas parvenu cette fois-là à cadrer l'utilisation idiote de ce smartphone. J'étais en vacances, j'étais seul et j'étais en ligne. Une combinaison catastrophique. C'était trop agréable, ce flot infini de messages chaleureux. C'était pire qu'un écran de télévision dans une salle d'attente. Il m'était impossible de ne pas le regarder. Quelle différence par rapport à 2 années auparavant, quand j'ai parcouru toutes les Pyrénées à pied. J'avais pris le train de Bruxelles à Hendaye, la dernière petite ville française sur la côte atlantique. À mon arrivée, j'ai retiré ma carte SIM de mon vieux téléphone portable et je l'ai envoyé par la poste chez moi. De toute façon, en altitude, j'étais injoignable. J'ai passé un moment formidable. Comment se fait-il que nous ayons tant de mal à nous soustraire à ce qui nous distrait, nous harcèle et finit même par nous rendre moins heureux? La réponse est simple. Parce qu'à court terme, cela nous rend heureux, ou du moins nous procure un sentiment de bonheur. Comme tout le monde, je ne pense pas que j'ai moins de volonté que les autres, mais mon cerveau de primate, le résultat d'une sélection naturelle de plusieurs millions d'années, n'est manifestement pas encore adapté à ce 21e siècle. Il bondit à chaque message, se réjouit de chaque app, attend impatiemment chaque nouveau signal sonore, l'équivalent moderne de la cloche de Pavlov. Je suppose que les battements de mon cœur et ma respiration s'accélèrent, ne serait-ce qu'un court instant, chaque fois que quelque chose de nouveau arrive. Peut-être est-ce justement le problème. Au fond, mon cerveau préhistorique trouve fort sympathique tout cet Internet. Est-ce dû à moi? À mon métier? À ma génération? Si l'on en croit le neuropsychiatre et publiciste belge Théo Compernol, tout le monde a des problèmes à cet égard, même les plus jeunes. Dans son livre majeur intitulé « Comment déchaîner votre cerveau ?», il démasque le mythe de l'enfant qui n'a aucune difficulté à mener de front des tâches multiples. Prenez une classe où vous laissez la moitié des élèves envoyer des SMS et pas l'autre. Puis interrogez les élèves sur la matière enseignée. Ceux occupés à envoyer des SMS s'en sortent nettement moins bien.
Il cite une enquête spectaculaire menée auprès de 3500 filles de 8 à 12 ans aux États-Unis. Plus leur utilisation des médias sociaux augmentait, plus ces enfants se sentaient malheureuses et peu sûres d'elles. L'idée de la création, grâce à la communication en ligne, d'un riche espace social favorisant le développement social et émotionnel des filles, est donc démentie par nos conclusions, ont établi les chercheurs. Théo Compernol a rassemblé les résultats de plus de 600 publications scientifiques de ce type, un peu comme Al Gore a réuni les résultats des enquêtes sur le climat. Il en déduit une vérité plutôt déplaisante. Nous sommes engagés sur la mauvaise voie avec cette connectivité permanente. Oui, et nous pouvons dénicher à toute vitesse des informations et nous servir de plusieurs canaux en même temps. Mais notre concentration, notre bien-être et notre créativité en pâtissent. Si Steve Jobs avait passé son temps à utiliser son iPhone, il ne l'aurait jamais inventé. Non, Steve Jobs ne jurait que par la marche à pied. Autrefois, quand ces bombardements incessants de stimuli psychosociaux ne s'étaient pas encore déclenchés, ce petit shoot de bonheur aurait certainement eu son utilité. Mais en des temps de surabondance de l'offre, la mécanique s'emballe chez beaucoup d'entre nous. C'est un peu comme pour le sucre. Comme il est rare dans la nature et que le corps en a besoin en quantité limitée, nous éprouvons du bonheur lorsqu'il nous arrive d'en consommer. Mais maintenant que l'offre est débordante, nous ne pouvons pas nous en priver et nous sommes confrontés à des maladies comme l'obésité et le diabète. En définitive, Facebook, Twitter et WhatsApp parviennent au même résultat que Coca-Cola et Pepsi, une addiction. Par des petites pastilles rouges vifs, l'apparition à l'écran de notre photo avant même que nous communiquions notre réaction, les termes utilisés comme « amis », « suiveurs » et « likes », les rapports d'activité, notifications et statistiques personnalisées, ces médias utilisent à mauvais escient notre cerveau dupé pour créer la plus grande dépendance possible vis-à-vis d'une chose dont nous n'avons pas toujours besoin et qui peut même nous faire du tort. Peut-être sommes-nous aussi tout simplement plus seuls dans un monde individualisé et cherchons-nous par conséquent notre salut dans un simulacre de contact humain. Depuis 9 ans, je loue un bureau dans une ancienne usine à Bruxelles pour l'unique et simple raison de pouvoir y être déconnecté. Ces dernières années, j'y ai écrit tous mes livres et toutes mes pièces de théâtre. J'y trouve une chose devenue rare, une lente concentration. Là-bas, les jours semblent plus longs. Là-bas, je suis plus attentif et détendu. Le soir, quand je prends mon vélo pour rentrer chez moi, je sais ce que j'ai fait ce jour-là. J'ai hésité à écrire cet essai, mais je suppose que je ne suis pas le seul. Qu'on est en présence ici d'un problème collectif plutôt que d'une faiblesse individuelle. Pourtant, une culture de la honte semble se développer. Ça doit venir de moi, entend-on. Et je me dis, tout échec social est initialement perçu comme un échec individuel. Nous ne devons pas être contre Internet, mais contre l'acceptation inconditionnelle de ce dogme qu'il vaut toujours mieux pouvoir être en ligne partout. Peut-être avons-nous un besoin urgent de zones sans Internet. Peut-être avons-nous un besoin urgent de jours sans Internet, l'équivalent des dimanches sans voiture. Mais nous avons surtout un besoin urgent de courage pour affronter quelques questions dérangeantes. Trouvons-nous normal qu'Internet s'approprie nos vies et nos esprits sans y être invité? Trouvons-nous normal que la technologie que nous avons nous-mêmes inventée nous échappe? Ne devons-nous pas nous demander plus souvent ce que la technologie fait de nous plutôt que ce que nous faisons de la technologie? D'ailleurs, j'ai encore ce smartphone, mais je me suis débarrassé de la possibilité d'être connecté en permanence. Je m'en tiens au Wi-Fi et cet été, j'ai envie d'aller au Groenland. A t-shirt.

Ode à un champ de bataille de peinture. Le soir du vendredi 20 mars 2015, la salle du Koninklijk Concertgebouw à Amsterdam a pris congé de Maurice Janssens, le chef d'orchestre letton, qui 11 années durant a dirigé l'un des meilleurs orchestres du monde. J'y étais, j'avais une place juste derrière la scène. Pendant tout le concert, je pouvais observer les 2000 personnes dans le public. Le couple royal, blond, au balcon. Mais surtout, les mimiques et la gestuelle d'un chef d'orchestre phénoménal. Il a commencé posément par Berlioz, a enchaîné par une stupéfiante interprétation d'une œuvre d'Aaron Copland, puis après l'entracte, a dirigé l'orchestre à travers ce concerto pour orchestre de Béla Bartok, qui se dressait tout en tôle d'acier et en soudure. Un cavalier, voilà ce qu'il était, un cavalier menant les vagues. Espiègle, circonspect, étonné et toujours plein d'amour. À la fin, fut dévoilé un portrait monumental de lui. De l'endroit où j'étais assis, je n'en apercevais que le dos, mais je vis une salle pleine tenter de reprendre son souffle. J'entendis plus d'un millier de Je vis pour la première fois de ma vie un public se lever pour acclamer un tableau. Soulagement. L'effet ne serait-il pas trop violent, m'étais-je demandé. Cette institution du Concertgebouw était tellement distinguée. J'avais eu la possibilité de voir le tableau de près dans l'atelier du peintre belge Sam Diemans. Il était suspendu au milieu de paysages, de nus, d'écrivains et de boxeurs. Quel froid dans son énorme atelier, un froid glacial! Le poêle à gaz ronronnait, et j'étais censé ne rester qu'une heure, mais je me suis attardé plus de 4 heures, en gardant mon manteau. Nous avons parlé de Rubens, Cézanne et Permec. Tandis que la lumière du jour changeait, passant du gris au gris foncé, nous nous levions de temps en temps pour approcher de sa toile. Il y avait travaillé pendant des semaines. Il examinait le résultat de près et soupirait. C'est un champ de bataille. Effectivement. Sam Diemans explique. J'ai commencé par faire une petite étude préparatoire qui finalement est devenue une toile de 1,94 m sur 1,40 m. Le visage à lui seul fait 1 mètre de haut. Tu sais ce que ça signifie? Un gros risque de caricature. Avant qu'on ait eu le temps de s'en rendre compte, on se retrouve dans un train fantôme à la fête foraine. Donc pas d'accessoires, pas de baguette de chef d'orchestre, rien. Il fait 4 fois la taille normale. Et il faut que tu saches que je l'ai d'abord peint à genoux. La toile étalée par terre, la photo à côté. Parfois, il vaut mieux ne pas voir le modèle, ne pas le connaître. Je me suis servi d'une vieille photocopieuse pour agrandir la petite photo. Les pixels étaient aussi grands que des pièces de Lego. Il regarde sans rien dire, puis il reprend. Quand je l'ai terminé, la découpe a été très difficile. Trop d'espace au-dessus de la tête risquait d'affaiblir le portrait, mais pas assez pouvait l'enfermer. Tu vois ces croûtes? Avant de commencer, j'ai essuyé mes brosses sur la toile neuve pendant des semaines. J'aime travailler sur un fond qui a déjà vécu. Ça donne une texture intéressante. Pour mes 300 portraits d'écrivains, j'ai acheté plein de petits tableaux maladroits dans des dépôts-ventes. J'ai peint par-dessus. Il faut se surprendre soi-même. Il faut cultiver une certaine nonchalance. Je n'ai qu'un seul critère. Est-ce que mon propre travail me surprend? Lucien Freud? Ouais, c'est tellement peu aventureux, je trouve. Tandis qu'il tirait de petites bouffées de sa grosse cigarette roulée à la main, je me suis dit « C'est tout de même exceptionnel. Posséder une technique aussi fabuleuse et ne pas se laisser tenter par la perfection. Ne pas choisir de peindre sagement, oser continuer de barbouiller, oser frapper par surprise, atteindre précisément son but. Sam Diemans est boxeur. Cela fait une différence. » Et de continuer à commenter la toile. Sam Diemans. Ici, j'ai nettoyé les croûtes au White Spirit. Bien sûr, là, c'est le smoking, il fallait qu'il éblouisse.
Mais c'est justement cette croûte qui fait mieux ressortir ce poing serré. On le sent. Et tu vois cette ligne noire sous le poignet ? Elle n'existe pas vraiment. Pourtant, elle est nécessaire. Imagine qu'elle ne soit pas là. Tout s'effondre. Et regarde cette ligne blanche. Elle était là très tôt déjà. Elle s'est révélée terriblement à sa place pour le coin de la bouche. On ne peut pas planifier ce genre de choses. Quand on planifie, c'est foutu. Et là, on voit même la toile initiale. Un portrait puissant, de loin, s'avère être de près un furieux ravage de giclures et de couleurs. La palette de couleurs et la précision nonchalante de Diilmans me rappellent Degas, sans doute le plus grand peintre du XIXe siècle. Les ballerines chez l'un, les boxeurs et maintenant aussi un chef d'orchestre chez l'autre. Ce sont toujours des corps qui vivent sous un éclairage artificiel. Non, pas des corps. Des taches de lumière qui émergent de l'obscurité, qui éclatent dans la nuit. Diilmans travaille toujours la nuit, jusqu'à 3-4 heures du matin, à la lumière d'une seule lampe halogène. Cela aussi fait une différence. Quand on observe attentivement le portrait de Maris Jansson, on s'enfonce dans la peinture, on se perd dans le pigment. Sam Diilmans ne prend jamais de vacances, ne part jamais en voyage. Pourquoi le ferait-il ? Chacune de ces toiles est un tour du monde. Depuis 25 ans déjà, il fait des tours du monde dans son atelier nocturne à Boerhout, tandis que le pays d'or, il met les voiles. Quand je peins, je prends congé. Quand je peins, je prends congé du temps de moi-même. Je peins pour ne pas faire partie du reste, pour moins en faire partie. Je vis parfois plus en 1632 qu'en 2015. Mais je peux tout aussi bien vivre en 2600. Tu comprends ? Ça représente des semaines, des mois de travail acharné pour ne connaître qu'un seul jour de grâce. C'est ainsi et pas autrement. Je ne suis qu'un instrument de ma peinture. Prendre de nouveau du recul, voir de nouveau le tout, le chef d'orchestre Maris Jansson. Voir son exaltation, son extase même, mais aussi deviner un soupçon de désespoir, la perte de soi, le désir ardent, l'adieu. Quel regard tragique, émergeant de simples traits et de la lumière. C'est un terrible champ de bataille, insupportable et magnifique. C'était Carnet de voyage, Ode de David Van Reybrouck, paru aux éditions Actes Sud, traduite du néerlandais par Isabelle Rosselin. 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

0: sénateur spécialiste de la paix et des droits humains.
1: C'est une violence qui a été constatée pendant 4 ans dans cette zone marquée par une forte concentration de champs de coca et où la route panaméricaine a été utilisée comme un outil pour faire pression et mener des attaques armées. Car quand on attaque la route panaméricaine, eh bien, on bloque la circulation des marchandises comme la nourriture, les médicaments, mais aussi la circulation des gens. C'est aussi une façon de faire pression et de démontrer l'importance de la force militaire du groupe de dissidents des FARC nommé l'état-major central dans ce département.
0: D'après l'organisation INDEPAS, fin 2025, plus de 500 attaques des groupes armés ont été recensées dans le Cauca. Najat Ben Rabah, Medellin, RFI.
2: Et dans leur avenir de RFI Matin, vous allez revenir, Clotilde, sur cette élection présidentielle colombienne.
3: Oui, avec ce reportage à suivre à Bogota, la rencontre d'adolescents, alors que le recrutement de mineurs par les groupes armés a explosé ces dernières années en Colombie. Ce sera juste avant le prochain journal international. Pour l'instant, Gaëtan, on parle de football. La finale de la Ligue des Champions masculine, eh bien, c'est aujourd'hui, ce samedi.
2: Et oui, le PSG en quête d'un deuxième titre d'affilée face à Arsenal, jamais sacré dans cette compétition. Le match a lieu à Budapest et ça commencera à 16h en temps universel. Oui, oui, vous avez bien entendu, 16h, c'est tôt, très tôt, bien plus tôt que d'habitude, mais c'est voulu. Alexis Bédu, la Ligue européenne de football veut, entre autres, s'aligner sur un maximum de fuseaux horaires pour attirer encore plus de téléspectateurs.
4: Officiellement, l'UEFA invoque des raisons de confort et de logistique, faire de la finale un événement plus familial, plus accessible et plus simple à gérer. Mais avancer le match à 18h, heure d'Europe centrale, c'est surtout une aubaine économique pour maximiser le nombre de téléspectateurs. Au premier coup de sifflet l'arbitre allemand Daniel Siebert, il sera déjà 21h30 en Inde, le début de la nuit dans une partie de l'Asie et midi sur la côte est américaine, des créneaux beaucoup plus attractifs pour les diffuseurs et les annonceurs, car ces marchés représentent des milliards d'euros potentiels pour l'UEFA. Les droits télé des compétitions européennes dépassent les 15 milliards d'euros sur le cycle 2024-2027, avec une forte progression aux États-Unis où CBS débourse environ 1,5 milliard de dollars sur 6 ans. En Inde aussi, les plateformes de streaming se livrent une bataille féroce pour acquérir les droits du football européen. En Chine, la plateforme iQIYI diffuse la finale gratuitement dans un marché immense où le football européen reste très populaire. L'an dernier, la finale avait réuni près de 120 millions de téléspectateurs dans près de 200 pays.
2: Eh bien, on verra si c'est encore aussi suivi aujourd'hui. PSG Arsenal à partir de 16h en temps universel. Rendez-vous 10 minutes avant sur RFI, émission spéciale pour vous faire vivre cette finale dont vous allez aussi parler dans quelques minutes, Clotilde, avec votre grand invité.
3: Et oui, l'ex-footballeur international congolais qui a été formé au Paris Saint-Germain, Youssouf Mouloumbou, avec nous donc dans une dizaine de minutes. Avant ça, le Moyen-Orient et cette réunion hier à la Maison-Blanche.
2: On nous disait que Donald Trump allait en profiter pour prendre une décision finale sur un potentiel accord avec l'Iran, mais finalement rien, seulement cette mise en garde de Washington. Il n'y aura pas de signature si les lignes rouges du président américain ne sont pas satisfaites, lui qui veut que l'Iran renonce à obtenir l'arme nucléaire et qui veut aussi que le détroit d'Ormuz rouvre immédiatement.
3: L'Iran, de son côté, réclame toujours la fin des hostilités sur tous les fronts et notamment au Liban.
2: Le Liban où l'armée israélienne affronte le Hezbollah pro-iranien. Il y a un cessez-le-feu, c'est vrai, mais sur le papier surtout, car dans les faits, les frappes continuent. Nouveau projectile tiré du Liban vers l'État hébreu cette nuit. 11 morts après de nouvelles frappes dans le sud libanais où l'armée israélienne a désormais franchi le fleuve Litani, assure le premier ministre israélien Benjamin Netanyahou, qui considère maintenant cette zone comme une zone de combat. Conséquence, des dizaines de milliers de déplacés sont forcés de fuir une fois de plus vers le nord, notamment en direction de Saïda, la porte du Liban Sud. Reportage de Sophie Guignon.
5: Malgré une heure matinale, le soleil tape déjà fort sur la corniche de Saïda, où des dizaines de Libanais ont dormi sur des matelas en plein air ou dans leur voiture. Parmi eux, Hassan Charbouk est tout juste arrivé de tir. Ouvrier dans la construction, il a dépensé toutes ses économies pour survivre depuis le début de la guerre.
6: Financièrement, on n'a pas les moyens de louer une maison et les propriétaires demandent des loyers très élevés. On n'a pas les moyens.
5: Mais Saïda est aussi un refuge précaire où les bombardements israéliens continuent de s'abattre.
6: On était ici quand il y a eu un bombardement tout près, là-bas. Mais sur la corniche, c'est un peu plus dégagé. Alors je me dis que c'est plus sûr. Moi, je veux vivre en sécurité. Je ne demande rien d'autre que la sécurité.
5: Un peu plus loin, Ali Safawi est arrivé en tuk-tuk de Ansar avec des amis sous une pluie de missiles. Ils ont planté leur tente sur la corniche.
6: La municipalité est venue nous voir. Ils n'étaient pas contents, mais ils sont aussi compréhensifs. On a trouvé nulle part où aller. On a appelé plusieurs centres. Tout le monde nous a dit qu'ils étaient complets. Alors on n'a pas eu le choix. On est venu là.
5: Alors que le cessez-le-feu n'en est pas un, des centaines de milliers de Libanais sont toujours déplacés depuis le début de la guerre. Sophie Guignon, Beyrouth, RFI.
2: Et en parallèle, des responsables militaires israéliens et libanais se sont rencontrés hier à Washington, qui parlent de discussions constructives qui serviront de base au volet politique prévu, lui, mardi et mercredi. Et puis le Hamas a lui qualifié hier l'avancée israélienne dans la bande de Gaza de violation flagrante du cessez-le-feu. Ça fait suite à cette annonce de Benjamin Netanyahou, qui a donné l'ordre à ses soldats d'étendre là-bas leur contrôle. L'enclave palestinienne pour laquelle Donald Trump a lancé il y a 4 mois son conseil de la paix visant à œuvrer pour la pacification et la reconstruction. Une coquille de plus en plus vide, comme on vous le raconte dans un article, c'est à la une de notre site internet RFI.fr. Le patron de l'OMS est en République démocratique du Congo, à Kinshasa, où il devait rencontrer hier soir le président Félix Tshisekedi pour parler de la riposte à la nouvelle épidémie d'Ebola. Déjà 246 décès sur plus de 1000 cas suspects. Lui était suspecté de crimes contre l'humanité et crimes de guerre en Libye. Najim Al-Masri, responsable de la police libyenne, faisait d'ailleurs l'objet d'un mandat d'arrêt de la Cour pénale internationale et il avait été arrêté début 2025 en Italie, sauf qu'il avait aussi été relâché 2 jours plus tard et reconduit vers son pays par un vol de l'armée italienne. Rome a été très critiquée dans cette affaire et ça continue alors que des plaintes ont été déposées devant la Cour européenne des droits de l'homme. Correspondance depuis La Haye de Stéphanie Maupas.
7: C'est un petit pas de plus dans cette affaire qui n'en finit pas d'embarrasser l'Italie. La Cour européenne des droits de l'homme a notifié à Rome les 2 plaintes déposées en février et en avril par 2 plaignants après la fuite organisée d'Al-Masri. Les 2 plaignants accusent l'Italie de plusieurs violations de la Convention sur les droits de l'homme, dont le droit à la vie et celui à être protégé contre la torture et les traitements inhumains et dégradants. Encore mineure lors de son arrivée en Libye, la victime ivoirienne dénonce esclavage, violences sexuelles et tortures perpétrées par les sbires Al-Masri. Elle était finalement parvenue à fuir en Italie en traversant la Méditerranée en 2017. Le second plaignant, un Soudanais, a quitté le Sud-Soudan en guerre en 2018. Il a été détenu en Libye à la prison Al-Jadida. L'homme a été forcé de combattre dans un groupe armé dirigé par Najim Al-Masri. Il avait une première fois porté plainte en Italie contre les ministres de l'Intérieur et de la Justice qui ont permis à Al-Masri d'échapper à la CPI. Mais il a été débouté. Les juges de la CIDH ont inscrit cette affaire en priorité. Stéphanie Maupas, La Haye, RFI.
2: Un premier meeting de campagne à Paris pour l'ex-premier ministre français.

0: Ligue des Champions. Et on pensait aussi qu'ils allaient peut-être se concentrer sur pas gagner depuis bon nombre d'années. Mais on a vu une équipe qui s'est formée petit à petit et qui a été résiliente aussi face aux défis qui étaient devant eux. Et donc, voilà, je pense que c'est vraiment une équipe et un challenger qui est intéressant à voir ce soir.
1: Et côté PSG, on s'y attendait ?
0: Côté PSG, on pouvait s'y attendre, mais on avait quand même des doutes et des interrogations parce que la saison dernière a été longue. On a eu une série de blessures et des joueurs qui étaient absents. Mais on a vu un groupe très solide, un groupe très soudé et surtout un groupe qui avait envie de gagner. Et c'est une chose qui est très rare dans le football, de pouvoir gagner deux Ligues des Champions. Et aujourd'hui, ils ont la chance de pouvoir le faire et rentrer dans la légende.
1: Le point commun, justement, de ces deux équipes, c'est le collectif, la force du collectif.
0: Exactement, on commence à trouver dans le football moderne des équipes qui sont plus formées sur le collectif, avec un bloc qui attaque et qui défend, avec moins de stars autour de ces équipes-là. Et donc c'est le modèle qui réussit le plus aujourd'hui dans le football.
1: Moins de stars, Youssouf Mouloumbou, clairement, on n'a plus les Messi, mais on a quand même des individualités, des joueurs qui sont très importants, hein, de part et d'autre dans chaque équipe.
0: Exactement, attention, avec Ousmane Dembélé, par exemple, qui est Ballon d'Or, on a quand même des individualités qui sont très offensifs et très forts, mais on mise et on pose l'accent sur cet aspect collectif qui est un peu plus gagneur pour ces équipes-là.
1: On a aussi à la tête de chaque collectif deux entraîneurs, Luis Enrique côté PSG, Mikel Arteta pour Arsenal, qui ont tous deux aussi fait passer une sorte de cap à leur club respectivement, selon vous.
0: Oui, forcément. Je pense que pour Luis Enrique, on a vu que on a trouvé la formule, parce que au départ, le PSG misait sur des stars, comme on a pu le dire, avec Neymar et Messi. Aujourd'hui, on a un groupe qui est plus calme, avec moins de tempêtes. Et je pense que c'est la marque de ces coachs-là qui font que ces équipes évoluent bien. Et pour Arsenal, c'est aussi la même chose. L'année dernière, ils ont fini deuxième. Ils se sont battus cette année pour justement gagner ce championnat, et on sent un élan de confiance dans cette équipe d'Arsenal qui se dit aujourd'hui on a les armes pour aller défier ce grand PSG.
1: Pourtant ça va être deux styles de jeu qui vont s'affronter, qui sont un peu totalement opposé, non?
0: Exactement, c'est pour ça que le match sera intéressant, parce que l'équipe d'Arsenal va imposer un combat physique, va être très fort sur les coups de pied arrêtés, et on connaît le PSG avec son collectif, avec son jeu bien huilé. Donc ça sera un match intéressant, mais je pense toujours que le PSG est favori, et on espère qu'il l'emportera aujourd'hui.
1: PSG favori, vous dites, Youssouf Mouloumbou, ça veut dire que le fait qu'ils aient gagné l'année dernière, ça va pas les écraser, entre guillemets, le poids de ce titre.
0: Il y a une petite interrogation, mais lorsqu'on entend les joueurs, comme Ousmane Dembélé l'a pu le dire hier en conférence de presse, ces joueurs ont faim de victoire. Donc je pense qu'ils savent qu'ils peuvent rentrer dans la légende, et c'est un grand jour pour eux. J'espère vraiment qu'ils vont pas se mettre dans la tête que la finale de l'année dernière sera la même que cette année, et ils vont vraiment aller la chercher, cette victoire.
1: Oui, parce que la finale de l'année dernière c'était remporté 5-0,
0: hein. Exactement, là, ils avaient marché sur l'eau et tout.
1: Là vous pensez que ce sera un peu plus compliqué?
0: Ça sera un peu plus compliqué parce que, comme je l'ai dit, Arsenal ayant gagné le championnat avec ce regain de confiance, et les supporters et même le coach qui le disait dans une vidéo volée, nous serons champions d'Europe dans une semaine. Donc je pense qu'ils vont vendre leur pro très cher, donc ça sera un match intéressant.
1: Ouais, Arsenal qui effectivement fait le plein de confiance, qui en finit aussi un petit peu avec cette image de loser entre guillemets.
0: Exactement. Enfin voilà, qui

0: colle à la peau depuis un certain temps.
1: Exactement, maintenant. Je pense que c'est aussi le grand changement, le fait d'avoir gagné ce championnat et de se dire, voilà, on est des winners, donc on va aller chercher aussi cette finale. Ça fait 24 ans qu'ils cherchent justement à être au top du championnat et au top de l'Europe. Donc ça va être intéressant de voir comment justement ils vont répondre à ce défi-là. Il y a, je dirais, pour le PSG, il y a ce côté positif, c'est que ils y sont déjà arrivés, donc ils savent comment gérer les temps forts et les temps faibles. Donc c'est là où peut-être Paris a encore un plus, c'est sur l'expérience.
0: Et vous parliez, je crois, tout à l'heure d'entrer dans l'histoire. Effectivement, si jamais le PSG arrive à faire ce qu'on appelle le back-to-back, cette espèce de doublé, c'est assez rare hein, quand même dans une compétition dans la Ligue des Champions.
1: Seul le Real Madrid a réussi à le faire et beaucoup d'équipes sont tombées lors de la deuxième finale. Donc voilà, ils l'ont en tête. Et je pense qu'ils veulent vraiment rentrer dans la légende.
0: Ça ferait entrer le club, effectivement, dans une autre dimension.
1: Dans une autre dimension. Là, on rentre vraiment dans les meilleurs clubs d'Europe. Donc, je pense qu'ils l'ont en tête. Et faut dire que le PSG a vraiment progressé petit à petit. Et ils ont trouvé la bonne formule. Et aujourd'hui, je pense pas qu'ils vont s'arrêter de si peu.
0: Et à l'inverse, si Arsenal gagne, ça voudrait dire qu'il y a que des clubs britanniques, anglais, qui auraient remporté toutes les coupes européennes.
1: Bah comme on dit en France, en français, jamais 203. Bon, on espère que ça sera brisé par le PSG, mais Arsenal est à la recherche de sa première étoile aussi, chose qui est très difficile. Donc voilà, c'est du 50-50 en fin de compte.
0: Du 50-50. Vous avez un pronostic quand même?
1: Non, je donne pas de pronostic pour la finale. Vraiment.
0: À moins d'un mois de la Coupe du Monde aussi. Voilà, comment est-ce que cette Ligue des Champions s'inscrit? Est-ce qu'une défaite, une victoire, ça peut changer des choses pour certains joueurs?
1: Oui, forcément, mentalement, ça peut avoir un coût. Je pense que les joueurs le savent. Donc, ils vont vendre leur peau très cher pour pouvoir gagner cette finale-là. Mais c'est vrai que c'est très difficile de rebondir après une défaite. Et voilà, vaut mieux la gagner que la perdre.
0: Merci beaucoup, Youssouf Moulumbou, d'avoir été avec nous ce matin. Je le rappelle, ancien capitaine de la sélection congolaise, consultant désormais pour Radio Foot International. Cette finale de Ligue des Champions, on vous la commentera en direct depuis nos studios sur RFI. Rendez-vous juste avant le coup d'envoi, donc 16h temps universel, avec aussi nos reporters qui sont sur place à Budapest, à Londres, à Paris. Et puis demain matin, on débriefera dans RFI Matin cette finale. Ce sera à partir de 6h10 TU.
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0: Il est 8h25 ici à Paris. Le ministre français des Affaires étrangères a indiqué hier avoir saisi la justice. Décision de Jean-Noël Barrot face au mauvais traitement infligé aux militants de la flottille pour Gaza lors de leur détention provisoire en Israël. Des conditions qui ont provoqué un tollé international après la diffusion par le ministre israélien d'extrême droite Itamar Ben-Gvir d'une vidéo montrant des militants agenouillés, mains liées. Parallèlement, des organisations de défense des droits de l'homme et les Nations Unies ont aussi documenté les exactions, les détentions arbitraires, les actes de torture subis par les détenus palestiniens dans les prisons israéliennes, subis y compris par des journalistes. Pour l'ONG Reporters sans frontières, leur métier les a même davantage encore exposés aux abus. Menace sur l'information, c'est avec Guilhem Delteil et Ilyes Attia.
3: Diel Kahlout était le directeur de l'antenne Gazaoui d'un journal panarabe qatarien, Al Arabi El Jadid. En décembre 2023, il est arrêté par l'armée israélienne à Beit Lahia, dans le nord de l'enclave palestinienne.
4: Lorsqu'ils m'ont arrêté, j'ai indiqué tout de suite que j'étais journaliste. Je leur ai donné ma carte de presse palestinienne, le soldat l'a cassée et ils ont ri de moi. Après 5 minutes de protestation de ma part, ils m'ont collé un scotch sur la bouche pour me faire taire.
3: En droit international, les journalistes doivent faire l'objet d'une protection particulière. Reporters sans frontières a enquêté sur les arrestations à Gaza de 5 d'entre eux. Tous ont signifié aux forces israéliennes leur profession sans que cela ne leur apporte aucune protection, indique Jonathan Daguerre. Il est le responsable du bureau Moyen-Orient de l'organisation.
5: On voit qu'en fait, cette information n'a pas du tout mené à leur libération. Au contraire, parfois, les mauvais traitements, voire les actes de torture, se sont aggravés à la suite.
3: Diel Kahlout a passé 33 jours dans les prisons israéliennes. Parmi les cas documentés par Reporters sans frontières, d'autres ont été détenus pendant 1 an et demi, voire près de 2 ans. Tous, comme Diel Kahlout, ont été victimes d'actes inhumains répétés.
4: J'ai subi des traitements dégradants, des traitements qui touchent à la dignité humaine. J'ai été torturé quotidiennement, on l'a tous été. On nous faisait asseoir toute la journée, on dormait que 3h30 à peu près, et c'était pas un sommeil naturel, on dormait pas dans un lit, mais sur le béton. On avait les yeux bandés toute la journée, on nous attachait les mains dans le dos avec des menottes métalliques, c'était un enfer sans nom.
3: Ces traitements ne sont pas spécifiques aux journalistes, mais les professionnels de l'information ont aussi été soumis à des interrogatoires extrêmement violents, selon RSF, des conditions de détention sur lesquelles Israël a mis ce que l'organisation appelle un vernis légal. Jonathan Daguerre.
5: Je pense notamment à cette loi sur les combattants illégaux qui a été révisée après le 7 octobre 2023 et qui s'applique aux tous ceux qui ont été capturés et détenus à Gaza, c'est-à-dire les civils, les combattants parfois, et les journalistes. Donc il y a des bases légales, mais au final, elles vont à l'encontre du droit international, de toutes les prévisions qui doivent protéger les journalistes.
3: Après leur libération, aucun des 5 journalistes cités par Reporters sans frontières n'a été en capacité de reprendre son travail. Séquelles physiques, psychologiques, matériel détruit, intimidation avant leur sortie de prison à Gaza, où au moins 220 journalistes ont aussi été tués depuis le 7 octobre 2023, selon RSF. Le journalisme subit une attaque sans précédent, juge Jonathan Daguerre.
0: Menace sur l'information avec Guilhem Delteil et Ilyes Attia. La suite sur RFI, c'est l'actualité africaine dans un instant.

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Le festival Jazz à Vienne, en France, revient du 25 juin au 11 juillet pour sa 45e édition. Au programme, un hommage au centenaire de la naissance de Miles Davis.

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Rappelle-moi les paroles, une émission de Radio Dragon qui vous propose une playlist de chansons françaises des années 30 aux années 80. Nous avons commencé avec du Musette, une valse Musette, Indifférence, qui est vraiment la valse Musette type, sans doute la plus connue, interprétée dans ce cas par Tony Morena. Nous allons commencer avec une chanson des années 30, 1933, de Florel, Un livre s'ouvre, toute une époque.

peu plus tardif, Mouloudji, un charme un peu exotique, un crooner, mais avec forte personnalité, Patricia.

Et puis une chanson durant l'occupation, Marie-Josée, quand minuit sonne sur Paris, avec toute l'ambiguïté, l'ambivalence de ces chansons durant cette période.

chanson très connue, Gilbert Bécaud. Gilbert Bécaud à ses débuts, années 60, fin années 50 même. L'Orange du Marchand. C'est encore très écouté.

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Guy Béard qui chante, qui a repris une chanson de Brassens, Une jolie fleur. C'est une ambiance d'un plateau avec du monde et c'est Brassens qui l'accompagne à la guitare. Chanson connue.

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0: Ainsi s'achève avec Nicoletta cette édition de Rappelle-moi les paroles proposée par Radio Dragon.
1: Salut, c'est Antoine. Bienvenue sur une nouvelle émission La Mélodie Secrète, et donc une quatrième session toujours consacrée à des groupes français atypiques du début des années 80 au milieu des années 90. Des groupes dans des styles divers et variés, mais qui restent un petit peu dark, comme de la cold wave, du rock gothique, de la musique expé ou industrielle. Allez, on écoute tout de suite un groupe qu'on a déjà écouté auparavant, Asylum Party, Pure Joy in My Heart.

C'était Asylum Party. On poursuit avec le groupe Cass Product, un groupe New Wave Sound Pop qui a débuté en 82, et le morceau s'intitule So Young But So Cold.

C'était Cass Product, So Young But So Cold. Et maintenant, on va écouter un groupe un peu chelou qui s'appelle les Frères Straforelli, qui ont sorti un seul morceau sur la compilation Passage du Trou Marin, et on écoute Tentative.

C'était les frères Straforelli. Et on écoute maintenant un groupe qu'on a déjà entendu dans une émission précédente, un de mes groupes favoris qui s'appelle Complot Brunswick, et on écoute Born in a Cage.

C'était Complot Brunswick. On poursuit avec le groupe Debunker, un groupe qui mélange rock, new wave et un peu de musique de fanfare. Et on écoute le morceau Alice is Alice.

c'était Die Bunker. Et maintenant, le groupe Maserno, un groupe qui fait de la musique industrielle, de l'EBM, du rock, et qui a sorti deux albums à la fin des années 80. On écoute Martopilic.

C'était Mazerno. Et on poursuit avec le groupe Nouvelle Lecture Cosmopolite, un groupe essentiellement moderne classique. Le morceau s'intitule Psychoplastique Expérience.

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1: On est calé sur Radio Dragon 104.4 et 96.8 FM. Allez, on poursuit. On va écouter maintenant Little Nemo, groupe déjà entendu auparavant, et le morceau s'intitule Old Age.

C'était Normal Oeil. Le groupe suivant s'appelle Begin Says. Ils ont sorti un seul album à la fin des années 80 et le morceau s'intitule Beautiful Days.

C'était X-Ray Pop, ça date de 89. On poursuit maintenant avec le groupe Les Visiteurs du Soir. Le morceau s'intitule Le Courage des Poilus, ça date de 84.

C'était les visiteurs du soir. Et maintenant, on va passer dans un registre un peu plus péchu avec le groupe Nervous Twitch, un groupe qui a sorti un album à la fin des années 80 et qui vient d'en ressortir un il y a 2 ou 3 ans. On écoute Nothing at All.

C'était Nervous Twitch. Le prochain groupe s'appelle Decade. Alors c'est dur d'avoir des informations sur eux, ils ont sorti visiblement un album à la fin des années 80, et le morceau s'intitule « Bien et mal ».

c'était Décade. Et pour finir, un morceau de Vincent Le Gallo, Orgues allemands, un morceau classique contemporain qui date de la fin des années 80.

C'était Vincent Le Gallo. Nous voici arrivés à la fin de l'émission. Je vous donne donc rendez-vous le mois prochain pour une 5e session, toujours consacrée à des groupes français atypiques des années 80 au milieu des années 90. On y écoutera notamment Toada de Danann, End of Orgy, le Marquis de Sade ou encore Martin Dupont. D'ici là, restez sur Radio Dragon, 104.4 et 96.8 FM. Prenez soin de vous, la bise et à bientôt. Ciao.

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3: Ce samedi, dans 5 ans, temps universel.

0: à Paris et à Budapest. Bonjour à tous.
1: Karine Bellicha.
0: À la une, qui va soulever la coupe aux grandes oreilles? Dans 6 heures maintenant, le coup d'envoi de la finale de la Ligue des Champions sera donné. PSG-Arsenal à Budapest. Un match avancé à 16 heures, temps universel, pour toucher un maximum de téléspectateurs dans le monde. Au Liban, l'armée israélienne avance dans le sud. Elle n'était jamais allée si loin depuis son retrait officiel il y a 26 ans du pays. Le Hezbollah tire des roquettes sur le nord de l'État hébreu, alors même que les deux pays continuent de discuter à Washington de sécurité. Et puis Emmanuel Macron salue l'esprit universel d'Edgar Morin, sa bienveillance et sa curiosité qui ne cessait de nous éclairer. Le sociologue et penseur du présent est mort à l'âge de 104 ans. Le PSG ambitionne donc d'entrer dans la légende ce soir en remportant sa deuxième étoile européenne d'affilée face à Arsenal. Finale de foot de la Ligue des Champions à Budapest à la Puskás Arena. Seul le Real Madrid a réussi à remporter le trophée européen deux fois de suite, empochant même trois titres au total. PSG-Arsenal, une affiche inédite, à une heure inédite également. 16h, temps universel contre 19h. Habituellement, l'objectif pour l'UEFA qui organise la compétition est de s'aligner sur un maximum de fuseaux horaires pour toucher davantage de téléspectateurs. Alexis Bédu.
2: Officiellement, l'UEFA invoque des raisons de confort et de logistique, faire de la finale un événement plus familial, plus accessible et plus simple à gérer. Mais avancer le match à 18h heure d'Europe centrale, c'est surtout une aubaine économique pour maximiser le nombre de téléspectateurs. Au premier coup de sifflet de l'arbitre allemand Daniel Siebert, il sera déjà 21h30 en Inde, le début de la nuit dans une partie de l'Asie et midi sur la côte est américaine. Des créneaux beaucoup plus attractifs pour les diffuseurs et les annonceurs. Car ces marchés représentent des milliards d'euros potentiels pour l'UEFA. Les droits télé des compétitions européennes dépassent les 15 milliards d'euros sur le cycle 2024-2027 avec une forte progression aux États-Unis où CBS débourse environ 1,5 milliard de dollars sur 6 ans. En Inde aussi, les plateformes de streaming se livrent une bataille féroce pour acquérir les droits du football européen. En Chine, la plateforme iQIYI diffuse la finale gratuitement dans un marché immense où le football européen reste très populaire. L'an dernier, la finale avait réuni près de 120 millions de téléspectateurs dans près de 200 pays.
0: Une actualité sportive très chargée aujourd'hui avec aussi du tennis. À Roland-Garros, le public attend impatiemment Moïse Kouamé cet après-midi. Le tout jeune Français de 17 ans va affronter l'expérimenté Chilien Alejandro Tabilo, 36e mondial, pour une place en 8e de finale. Début du match à 12h, temps universel. Hier, sous une chaleur étouffante, Novak Djokovic a été éliminé dès le 3e tour, sorti par le tout jeune Brésilien João Fonseca, 19 ans, qu'il a emporté au terme d'un match haletant de 5-7, conclu par 3 aces d'affilée. Écoutez le joueur français Lucas Pouille, très impressionné.
3: João Fonseca, il a réussi encore à faire parler toute sa magie. Revenir de 2-7-0 une deuxième fois consécutive, c'est quand même énorme. Sur le central, en plus sur le central contre le plus grand joueur de tous les temps. Et surtout, on a le sentiment qu'à la fin, il est dans une zone incroyable où il frappe de plus en plus fort. Il fait toujours les bons choix. Il n'y a quasiment jamais une erreur. Et c'est quasiment que des points gagnants. Donc, c'est très impressionnant. C'est la marque d'un grand ou d'un très grand. De toute façon, il est promis un très très bel avenir depuis déjà quelques années. Et il est quand même très très jeune. Donc, je pense qu'il va, continuer à monter et il sera très rapidement dans les 15, dans les 10 et mieux.
0: Lucas Pouille au micro d'Éric Mamrut. Et puis en huitième de finale, João Fonseca affrontera le Norvégien Casper Ruud. L'actualité au Proche-Orient à présent, avant des discussions politiques la semaine prochaine, des discussions militaires entre Israël et le Liban, hier, ont été jugées constructives par les États-Unis, mais ces pourparlers entre Libanais et Israéliens n'empêchent toujours pas les bombardements de l'État hébreu dans le sud du Liban. Nouvel ordre d'évacuer dans la région de Nabatieh avant des frappes ce matin. Le premier ministre Benjamin Netanyahou a affirmé que son armée a encore avancé en territoire libanais au-delà du fleuve Litanie. C'est la première fois que les soldats de l'État hébreu atteignent une telle profondeur depuis leur retrait du Sud-Liban, il y a maintenant 26 ans, Paul Ralifé.
4: L'armée israélienne a franchi le Litanie en trois points et a continué à progresser vers le nord, au-delà du fleuve, au milieu de combats acharnés avec le Hezbollah. Les avancées se sont produites au sud et à l'est de Nabatieh, la deuxième plus grande ville du sud, avec 120 000 habitants. La population avait été sommée en début de semaine d'évacuer cette agglomération soumise à de violents bombardements. Le franchissement du Litanie a eu lieu dans des secteurs où le fleuve se trouve à seulement 4 à 6 kilomètres de la frontière avec Israël. Au-delà des gains territoriaux, cette avancée revêt une importance stratégique pour les Israéliens. Sur un plan politique, elle leur donne un avantage dans les négociations directes en cours avec le Liban à Washington. Au niveau militaire, elle permet aux Israéliens de réaliser 3 objectifs. Premièrement, occuper les hauteurs qui surplombent la vallée du Litanie. Deuxièmement, menacer une colline stratégique où le Hezbollah disposerait d'importantes infrastructures souterraines, en plus de rampes de tir de roquettes et des systèmes de lancement de drones. Enfin, établir une solide tête de pont en perspective d'un futur mouvement d'encerclement de Nabatieh. Paul Khalife, Beyrouth, RFI.
0: Et le Hezbollah poursuit ce matin ses attaques sur le nord d'Israël, tirant des roquettes sur la ville de Kiryat Shmona. Volodymyr Zelensky en est sûr. Moscou prépare une nouvelle attaque massive contre l'Ukraine. La Russie fait planer depuis plusieurs jours la menace d'une escalade dans ses attaques et demander aux diplomates étrangers d'évacuer Kiev, assurant vouloir se venger d'une frappe ukrainienne meurtrière sur un lycée dans l'est du pays occupé par la Russie. Tandis qu'en Allemagne ce matin, certains vols ont été suspendus à l'aéroport de Munich après la détection du survol d'un drone non identifié. Le trafic a repris depuis. C'est une veille de présidentielle en Colombie. Les électeurs vont choisir demain le successeur de Gustavo Petro, premier dirigeant de gauche qui a tenté en vain de négocier la paix avec les groupes armés, alors que le pays traverse la pire flambée de violence de la dernière décennie. Son dauphin, le sénateur Iván Cepeda, part favori. Il a promis de poursuivre les négociations avec les groupes armés, mais aussi de continuer la politique sociale menée par son prédécesseur. Ses deux concurrents les mieux placés veulent au contraire couper fortement dans les dépenses publiques face à l'aggravation de l'endettement du pays. Claire Fage.
5: La politique sociale du gouvernement Petro a été coûteuse pour les finances publiques. La dette de la Colombie, déjà élevée au sortir du Covid, atteint plus de 58% du PIB. Mais le chômage est au plus bas depuis 25 ans et l'inflation maîtrisée. Le bilan économique du premier gouvernement de gauche de Colombie est donc loin d'être catastrophique, souligne Yann Basset, professeur de sciences politiques de l'Université du Rosario à Bogota.
6: Toute l'opposition disait que ça serait une catastrophe, que la Colombie allait finir comme le Venezuela, avec des crises d'hyperinflation, etc. Ce n'est pas le cas. La situation économique n'est pas brillante, mais enfin, elle est loin d'être catastrophique. Et l'économie colombienne a encaissé les réformes sociales du gouvernement, l'augmentation très importante du salaire minimum. C'est un bilan mitigé, on va dire, avec ce thème compliqué pour l'avenir de l'équilibre budgétaire à tenir pour le prochain gouvernement.
5: Le dauphin de Petro, Iván Cepeda, promet de poursuivre cette politique sociale et les investissements dans les énergies renouvelables et l'agriculture pour sortir la Colombie de sa dépendance aux exportations de charbon et de pétrole. Ses rivaux priorisent au contraire à la fois le désendettement et la baisse des impôts. Abelardo de la Espria promet même d'amputer de 40% le budget de l'État, mais aussi d'encourager les nouveaux investissements dans les énergies fossiles, y compris en autorisant la fracturation hydraulique.
0: La solidarité et la tendresse des peuples, une formule emblématique de la pensée politique et humaniste d'Edgar Morin, mort à l'âge de 104 ans. Il laisse derrière lui une œuvre immense, connue dans le monde entier, sociologue marqué à gauche, résistant pendant la guerre, penseur planétaire, refusant les frontières entre les disciplines. Avec humour, il parlait de lui comme d'un braconnier.
7: Vous savez que être discipliné, c'est en même temps être à l'intérieur d'une discipline bien compartimentée, avec ses frontières bien closes. Or, comme je transgresse les frontières, je suis quasi un braconnier, et les braconniers ne sont pas très disciplinés.
0: Edgar Morin et le président Emmanuel Macron, le président français, a salué l'esprit universel d'Edgar Morin, sa bienveillance et sa curiosité. Voilà, c'est la fin de ce journal. Merci de l'avoir suivi. Tout de suite, écho d'ici, écho d'ailleurs, avec Bruno Faure.
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extrait du célèbre opéra La vie quotidienne. Voici l'air fameux entre tous, l'air de la bêtise.

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Bonjour à toutes et à tous, merci de rejoindre Café Décroissant, magazine consacré à l'environnement et aux alternatives économiques. On va parler de cadmium, d'uranium, d'engrénium. Et puis pour commencer, je vais vous relayer une chronique économique. Elle est parue il y a quelques semaines, au mois de mars, dans le L'Obs, oui. Et elle est signée par un docteur en économie, une docteure en économie, Mathilde Viennot. Et enfin, des propos qui font plaisir à lire, surtout dans une émission qui s'appelle Café Décroissant. L'Obs, comme la plupart des grands médias, depuis des années, des décennies même, traite la question de la décroissance et les décroissants comme des irresponsables luberlus. Et voilà une chronique d'une docteure en économie, Mathilde Viennot, qui est titrée « Le faux débat de la croissance ». Écoutons-la. Déception. Chaque trimestre, lors de la publication des prévisions de croissance, nous assistons au même tableau dressé par les experts sur les plateaux télé. La croissance est atone. Les prévisions précédentes étaient trop optimistes. Le déficit s'annonce pire que prévu. Le prochain débat budgétaire sera houleux. Pourtant, cela fait déjà plusieurs décennies que la croissance est décevante, ralentie, structurellement faible. Plutôt que d'assigner les postes croissants à des utopistes ou des rétrogrades, il apparaît urgent de planifier les conséquences économiques et sociales de ce ralentissement sur notre société. Car dans notre monde fini, notre croissance économique ralentit de fait, de manière continue, depuis les années 90. Durant une vingtaine d'années, elle s'est établie en moyenne à 2% par an. Et depuis la crise de 2008, elle stagne autour de 1%. Ce constat n'est pas que français, il se ressent dans toutes les économies avancées, de l'Allemagne au Japon, et même désormais dans les économies émergentes, Brésil, Mexique, Afrique du Sud. Les raisons peuvent être purement conjoncturelles, comme la hausse des prix de l'énergie, les tensions géopolitiques, ou encore les barrières douanières. Mais certaines sont également structurelles. Le vieillissement de la population est le frein le plus puissant à l'œuvre. Moins de naissances signifie moins d'actifs pour produire, davantage de seniors prompts à l'investissement, privilégiant l'épargne, et de moindres gains de productivité. La transition écologique sera l'autre frein majeur à la croissance. Selon le rapport de Jean Pisani-Ferry et Selma Mahfouz, elle se fera autour de trois moteurs économiques. Substituer le capital brun et les industries polluantes par des entreprises propres. Doper les alternatives aux énergies fossiles, remplacer le pétrole et gaz et viser une meilleure efficacité énergétique, isolation. Modérer nos usages et consommation énergivore, le mot est lâché. En somme, dévaloriser tout ce qui pollue, usines, raffineries et emplois bruns, pour mieux concentrer les efforts de recherche vers un secteur uniquement, et enfin, tous adopter la sobriété, c'est-à-dire moins consommer. Or, ces trois moteurs, tous, réduisent, voire détruisent de la croissance à moyen terme. Ce ralentissement, voire cette décroissance, sera une bonne nouvelle pour la planète. Mais pas forcément pour le fonctionnement de notre économie. Il est plus aisé de partager un gâteau qui grossit chaque année que des parts qui se réduisent. Les arbitrages entre les dépenses publiques et les besoins de financement, objet de vives tensions politiques à l'approche d'élections, deviennent nettement plus lourds. Par exemple, l'impératif de sobriété exige de réfléchir individuellement et collectivement à nos besoins, puis de répartir l'effort de façon équitable entre entreprises et ménages, entre secteurs privés
et public, entre biens communs et privés. Et puis entre jeunes et âgés, entre riches et pauvres, entre ruraux et urbains, etc. Mais mener ces réflexions dans une société où la consommation est associée au progrès et à la liberté apparaît vertigineux du point de vue démocratique. Comment hiérarchiser ces besoins? Qui peut les faire évoluer? Qui peut décider quoi produire, où et par qui? Comment faire accepter aux ménages et aux entreprises des contraintes lourdes? Qu'offre-t-on en échange en termes de perspectives, d'ascension sociale, de progrès? Autant de questions qui mériteraient un débat d'envergure nationale, et pourquoi pas à l'occasion d'une présidentielle. Sauf que ces questions sont aujourd'hui occultées par une stérile dichotomie entre croissance et décroissance, et par des débats électoraux concentrés sur les retraites. Dès 2018, l'économiste Daniel Cohen nous le disait, il faut dire que les temps ont changé. Appelons aujourd'hui nos politiques à enfin l'appréhender pour mieux anticiper. Bon, alors dès 2018, merci Mathilde Viennot, docteur en économie, pour cette prise de position qui vise à réhabiliter une pensée de la décroissance. Alors, la date de 2018, on enlèverait 30 ans, pour les premières réponses à ces vraies questions qu'elle pose. Que produire, pour qui, comment répartir à la fois les matières premières, les ressources, les richesses, toutes ces questions, il y a des réponses qui sont apportées depuis longtemps, longtemps, par économistes, sociologues. On peut renvoyer aux travaux de Dominique Méda vers une société de post-croissance. Elle avait banni elle aussi le terme de décroissance parce que, en effet, c'était trop marqué et c'est disqualifié d'office, donc ça devenait post-croissance. Croissance, comme elle voudra. On marque une pause, et puis dans notre café décroissant, on va parler d'énergie nucléaire et d'uranium.

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Mix énergétique, c'est un domaine réservé de l'État. Vous savez que la programmation de loi énergie, ça passe pas par le Parlement ou simplement pour lever la main et simplement être mis devant le fait accompli d'un plan dans lequel la France a décidé de mettre la pédale douce sur les énergies renouvelables pour favoriser le nucléaire. Alors que dans le même temps, ces errances géostratégiques font que la France, l'Europe s'est coupée de la Russie, qui en matière d'énergie était une voie pour une plus grande souveraineté, une moins grande dépendance vis-à-vis des seuls États-Unis. Qui aujourd'hui ont les coudées franches pour imposer leurs lois à tous les pays européens dépendants de l'énergie fossile. Or, par ailleurs, la France se targue d'être une puissance nucléaire souveraine. Et pourtant, elle est arrimée, cette soi-disant souveraineté nucléaire, à une brique industrielle russe fondamentale. Oui, c'est l'extraction, l'enrichissement et la conversion de l'uranium, qu'il soit naturel ou retraité, qui passe par la Russie. Et toutes nos déclarations pour rompre tout échange avec une Russie qui serait l'empire du mal, eh bien, elles s'écroulent face aux échanges en matière de nucléaire qui n'ont jamais cessé. Et pour cause, on est tout à fait dépendant. Premier nœud de dépendance, les mines. La France n'exploite plus de mines d'uranium sur son territoire et dépend intégralement des importations. Selon une analyse publiée par Greenpeace France en janvier, près de la moitié des importations françaises annuelles d'uranium proviennent désormais du Kazakhstan et de l'Ouzbékistan. Deux pays qui sont sous la main logistique et industrielle du géant russe Rosatom. Un basculement vers l'Asie centrale qui a été accéléré par l'expropriation d'Orano des mines d'uranium du Niger. Depuis le coup d'État de 2024 contre le président Bazoum, qui était soutenu par la France, les nouvelles autorités nigériennes ont repris le contrôle de la Someir. C'est l'entreprise ou la co-entreprise historique d'Orano et de l'État nigérien. Un État qui veut reconquérir sa souveraineté minière. Le groupe Orano était présent depuis des décennies au Niger. Il a perdu le contrôle de ses mines du jour au lendemain, laissant la place aux industriels russes et chinois qui étaient dans les starting blocks pour récupérer les gisements, rien qu'à Imouraren, c'est 200 000 tonnes d'uranium naturel. Oui, le troisième producteur mondial d'uranium, c'est le Niger. Et il a longtemps été le partenaire privilégié et exclusif de la France. Plus de 130 000 tonnes d'uranium ont été traitées grâce aux deux filiales d'Orano. Alors Orano, avant, c'était Areva. Et ces deux filiales, c'est la Someir et la Cominac. 130 000 tonnes, c'est deux fois plus que ce que l'industrie nucléaire a prélevé dans les mines françaises en 50 ans. Et dès l'indépendance du Niger en 58, la France a signé avec le Niger une série d'accords pour s'assurer un accès privilégié à l'uranium, considéré comme une matière première stratégique. Et en échange, le pays se voyait garantir la sécurité militaire, se voyait garantir des marchés pour ses produits et bien sûr une aide au développement. Puis ces traités comportaient aussi un appendice secret. La France s'engageait à défendre les nouveaux dirigeants, non seulement contre les menaces extérieures, mais également contre de possibles coups d'État si courants. D'ailleurs, ils n'ont pas tous été défendus. En 1974, Amani Diori, le chef d'État du Niger de l'époque, fut victime d'un putsch qui était avalisé par Paris, juste après avoir réclamé une augmentation du prix de vente de l'uranium. Ah, il n'aurait pas dû. Oui. Sanction immédiate. 30 ans plus tard, le président Mamadou Tandja commit la même erreur. Après avoir gagné une substantielle augmentation du prix de l'uranium en 2008 et avoir obtenu que le Niger puisse vendre sa ressource minière à d'autres clients que la France,
Mais il fut renversé par les militaires. C'était en 2010. Mamadou Issoufou, un ingénieur des mines, l'école des mines formée en France, hein, ancien salarié d'Areva, c'est tout dire, ben il est parvenu à la tête de l'État un an plus tard. Voilà, si le Niger a largement contribué au développement de la puissance nucléaire de la France, on ne peut pas dire que ça soit réciproque, hein. L'association Oxfam a montré comment Orano, ex-Areva, profitait de la situation. L'uranium nigérien représentait près de 30% de la production du groupe français, mais le Niger ne percevait seulement que 7% des versements aux pays producteurs. Voilà comment on se grille, et puis derrière, et Chinois et Russes, ils savent partager un peu mieux, et on se fait exclure du pays. Alors ça, c'est le premier nœud de dépendance, la ressource même. Le deuxième nœud, c'est les capacités industrielles autour de la préparation de l'uranium, qu'on doit convertir et enrichir avant de l'enfourner dans un réacteur. Et là, la Russie, par le biais de son entreprise d'État Rosatom, reste le premier fournisseur du marché européen de la conversion, avec près de 3000 tonnes d'uranium exportées en Europe. C'était en 2024. C'est pas des chiffres d'il y a 30 ans, non, en 2024. Soit un quart, quasiment un cinquième de part de marché. Et c'est le champion de l'enrichissement, puisque 40 à 46% des capacités mondiales de ce segment stratégique sont aux mains du géant russe. Une position incontournable, qui prend une saveur particulière dans le cas de l'uranium de retraitement, issu du combustible usé traité à la Hague. Cet uranium n'est pas directement réutilisable, il faut lui aussi le convertir puis l'enrichir. Et c'est ici que la dépendance de la France à la Russie est criante. Les trains ont continué, hein, depuis toutes ces années, de partir de la Hague vers la Russie. Le seul site qui est capable de mener ces opérations d'enrichissement, il se trouve au fin fond de la Sibérie, sur le site nucléaire de Tomsk. Et c'est de là-bas que la France a importé en 2025 environ 112 tonnes d'uranium de retraitement enrichi, selon les données collectées auprès des douanes. Et ça pour les réacteurs essentiellement de Cruas en Ardèche, les seuls à ce jour qui sont autorisés à utiliser l'uranium de retraitement enrichi, venant de Russie. Voilà le chaînon manquant du cycle du combustible nucléaire en France. Si Orano dispose des capacités pour réenrichir l'uranium naturel et l'uranium recyclé dans son usine appelée Georges Bess II, Georges Bess, c'était le nom d'un ancien patron assassiné par les Brigades Rouges, les anciens savent de quoi je parle. Il ne dispose pas des équipements pour assurer la phase de conversion pour l'uranium recyclé. C'est ce qu'affirme Orano lui-même sur

Français et Orano déploient aussi le chantier Aval pour renouveler l'outil industriel de retraitement. Ça inclut des piscines d'entreposage pour faire refroidir les combustibles usés, avec une nouvelle usine de retraitement et une usine de fabrication de MOX. Le MOX est un mélange d'oxyde d'uranium appauvri et de plutonium, le tout à insérer sur le site de la Hague. Cela représente des investissements colossaux qui ont déjà été validés par le Conseil de politique nucléaire en mars. Voilà, une France qui tente de colmater les brèches de sa souveraineté nucléaire, qui est en réalité en prise directe sur les steppes et les centrifugeuses de Sibérie. Vous avez dit souveraineté énergétique, cette indépendance énergétique grâce au nucléaire, c'est vraiment une chimère. On écoute Mamadou, ouais. Allez, pourquoi pas François Béranger, qui nous expliquait déjà il y a près de 60 ans comment la France exploitait, pressait le citron en Afrique.

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On parle maintenant de loi scélérate. Le Parlement européen a adopté ce 26 mars un texte, fruit d'une collaboration entre la droite et l'extrême droite, facilitant l'expulsion des sans-papiers. Mélissa Camara, eurodéputée écologiste, négociatrice sur ce texte, revient sur ce qu'elle qualifie le vote de la honte. Cette eurodéputée écologiste exprime beaucoup de tristesse. Je la cite. Les propos ont été recueillis par Reporter, le site en ligne. Ce vote de la honte représente le glissement total de la droite européenne. Ce qui a été horrible en tant que négociatrice, c'est de voir ce glissement à l'œuvre et de le vivre. François-Xavier Bellamy, eurodéputé français Parti populaire européen, vice-président des Républicains, a activement collaboré avec l'extrême droite, y compris avec l'AFD allemande, parti néo-nazi, pour coécrire le texte. Il a travaillé avec des groupes jusqu'ici considérés comme infréquentables en raison du cordon sanitaire. Toutes les digues ont sauté et ce n'est que le début. Aujourd'hui, il s'attaque aux droits fondamentaux des personnes migrantes. Et demain, ce seront ceux d'autres populations. Alors, en quoi c'est un vote de la honte? Eh bien, Mélissa Camara d'expliquer. Prenez la détention des enfants. Ce règlement prévoit qu'en dernier recours, on peut enfermer des enfants, y compris dans des prisons de droit commun, si les centres de rétention sont pleins. Des enfants, pour un simple statut administratif, mélangés à des prisonniers condamnés. Ensuite, il y a les centres de retour à l'extérieur des frontières de l'Union, ce que la Commission appelle pudiquement des solutions innovantes. J'ai visité, dit Mélissa Camara, l'eurodéputée écologiste, ce centre, celui de Giorgia Meloni en Albanie. Des jeunes hommes, très jeunes, transférés du jour au lendemain, sans explication, au milieu des montagnes albanaises. J'ai rencontré des personnes surmédicamentées parce qu'elles ne supportaient pas le choc. Une à deux entrées par jour sont notées dans le registre des incidents graves. Tentatives de suicide, bagarres, une zone de non-droit, loin des regards. Eh bien, le texte voté au Parlement européen ce 26 mars généralise ce modèle. Il étend également les motifs de détention et porte sa durée maximale à 24 mois. Et cette durée repart à zéro si la personne est transférée dans un autre pays de l'Union. C'est ce qui se passe aux États-Unis avec l'ICE. Et il donne un feu vert à la coopération avec les talibans pour permettre le retour forcé des ressortissants afghans. C'est un renoncement total aux valeurs de l'Union européenne. Il y a aussi la question du profilage, une politique du chiffre sur les expulsions qui implique que toute personne racisée sera potentiellement dans le viseur de cette chasse aux personnes irrégulières. Et dès le départ, le parti de la gauche européenne, l'EFT, et les Verts avons été exclus des négociations par le rapporteur officiel. Un eurodéputé néerlandais du groupe Renew, où siègent les eurodéputés français du parti Renaissance, il savait que nous ne pourrions jamais accepter les centres de retour ni l'enfermement des enfants. Il continue à négocier avec les socialistes et le PPE, sauf que Bellamy, en parallèle, négociait en secret avec les trois groupes d'extrême droite. Alors, deux exemples montrent la coopération entre la droite et l'extrême droite. Quand les socialistes n'ont pas lâché sur leur refus de placer des enfants dans des centres de retour, Bellamy a sorti par mail un texte alternatif écrit avec les groupes d'extrême droite. Le rapporteur Renew s'est fait voler son propre rapport. Et deuxième point, Marie Kahn, la négociatrice de l'ESN, c'est le groupe de l'AFD au Parlement européen, était obsédée par la vérification de l'âge des mineurs non accompagnés. Contester leur minorité permet de les juger comme des adultes et de les expulser plus facilement. Cette demande de vérification en cas de doute sur l'âge, c'est un cheval de bataille classique de l'extrême droite, et bien il s'est retrouvé dans le texte. La différence qui subsistait entre l'Union européenne et le Trumpisme, c'est qu'auparavant, la droite européenne maintenait le cordon sanitaire.
À partir du moment où elle a décidé que les obsessions xénophobes de l'extrême droite étaient acceptables, les digues ont sauté. Et dire que ce François-Xavier Bellamy, vice-président du Parti des Républicains, fait la tournée des plateaux de télé et de radio pour expliquer que la France insoumise est un danger. Et lui, il négocie activement avec les fascistes du Parlement européen. Amis dessous la cendre, chantée par Serge Ujeroyo. Elle n'est pas toute jeune, la chanson non plus, le problème est très actuel.

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On parle de pollution au cadmium et de mise en garde cette semaine par l'ANSES, l'Agence nationale de santé et de sécurité, qui appelle à réduire dès que possible la teneur en cadmium dans les engrais agricoles. La hausse de l'exposition à ce métal toxique, via l'alimentation notamment, présente de nombreux risques pour la santé. C'est une exposition diffuse qui touche petits et grands chaque jour de l'année. Françaises et Français ingèrent d'infimes quantités de cadmium dans la plupart des denrées de base de leur alimentation. Pommes de terre, pain, gâteaux, viennoiseries, céréales du petit-déjeuner, pâtes, riz et même certains légumes. Métal toxique en passe de devenir un vrai problème sanitaire. Dans une expertise rendue publique le 25 mars dernier, l'Agence nationale de sécurité sanitaire s'alarme une fois de plus de la surexposition des Français. Et elle appelle à agir à court terme. Si aucune action n'est mise en place, des effets néfastes à terme sont probables pour une part croissante de la population, tranche l'institution scientifique. Près de la moitié des adultes présentent déjà un niveau de cadmium dans leur organisme dépassant les valeurs toxicologiques de référence, souligne l'agence sanitaire. Une fois ingéré, ce métal n'est que très faiblement éliminé par l'organisme. Il faut entre 10 et 30 ans pour éliminer la moitié de la teneur en cadmium absorbée par l'organisme, explique Géraldine Carne, coordinatrice de l'expertise à l'ANSES. Or, la substance est classée cancérogène, mutagène et toxique pour la reproduction. Elle joue aussi un rôle dans l'apparition de maladies rénales et de pathologies osseuses comme l'ostéoporose. Le cadmium est présent dans l'air, dans l'eau, dans les sols. Mais c'est bien l'alimentation qui constitue la source majeure d'exposition des Français. On s'y ajoute le tabac pour les fumeurs et les personnes exposées au tabagisme passif. L'ANSES préconise d'agir à la source de la contamination. Elle propose un plan d'action avec, pour premier levier, la réduction de la teneur en cadmium des engrais agricoles. Ils entretiennent, explique Géraldine Carne, ces engrais, un cycle de contamination environnementale. Alors que le cadmium peut déjà être présent naturellement dans certains sols, pas la peine d'en rajouter. Le métal présent dans les fertilisants phosphatés est absorbé par la terre, puis capté par les plantes, et il finit dans nos assiettes. L'ANSES appelle à réduire dès que possible la teneur maximale en cadmium des engrais minéraux phosphatés. Depuis 2019, elle préconise d'adopter le seuil de 20 mg par kilo, sans succès. La France autorise encore jusqu'à 90 mg. Alors, il y a des solutions, hein. Et depuis longtemps, on le sait. On peut choisir des sources d'approvisionnement qui contiennent moins de cadmium. Donc là, on est toujours, malgré tout, à utiliser des engrais. Mais les engrais marocains qui sont très utilisés présentent des teneurs naturelles qui sont plutôt élevées. On peut aussi recourir à des techniques de décadmiation pour réduire les quantités incluses. Mais l'instance ANSES préconise un levier d'action complémentaire, la modification des pratiques de culture pour limiter le recours aux engrais. Ça tombe sous le sens. L'agroforesterie, l'utilisation de cultures intermédiaires comme le radis qui permettent de capter le phosphore présent dans les profondeurs du sol, explique Benoît Biteau, agriculteur et député écologiste très engagé sur le sujet. Le besoin en fertilisants contenant du cadmium serait alors moindre. L'ANSES demande aussi un soutien au développement de variétés de céréales moins accumulatrices de cadmium. À des solutions qui sont aujourd'hui possibles sans menacer la capacité de production ni même la compétitivité de l'agriculture française, résume Benoît Biteau. Il faut protéger notre santé, celle de nos enfants. En décembre 2025, ce député écologiste avait proposé une proposition de loi visant à une interdiction totale des engrais contenant du cadmium. Trop radicale, elle n'est même pas parvenue à être discutée dans l'hémicycle. Alors, il travaille désormais sur une version plus soft, moins radicale, un abaissement progressif de la teneur pour atteindre enfin les 20 mg qui sont préconisés par l'ANSES, et ça en 2030.
Il espère ainsi rallier les parlementaires d'autres bords politiques et obtenir un examen du texte à l'Assemblée nationale au mois de mai. Voilà. Génération future, ce mouvement lancé par François Vayrette depuis des décennies maintenant, qui tire la sonnette d'alarme sur les méfaits des engrais utilisés dans l'agriculture conventionnelle, les méfaits sur les sols, sur l'air, sur l'eau, sur la santé des humains. On marque une dernière pause musicale avant de refermer ce café des croissants, peut-être quelques brèves.

Émilie Loiseau, La Souterraine. On va terminer dans ce café des croissants avec un petit encart qui est paru au cœur du dossier que consacre le monde diplomatique à la guerre. Alors on peut y lire toute une page signée Pedro Sanchez pour expliquer à ses yeux à quel point il est indispensable de sauver le multilatéralisme. En regard, eh bien, un article sur les troubadours de la guerre, où on cite des Luc Ferry, des Gabriel Attal, qui disent que le droit international ne doit pas s'appliquer à tous. Voilà, bon. Et puis, ce petit encart signé Pierre Rimbert, et qui est édifiant. Édifiant pour nous tous, qui sommes peinés de voir la France, l'Europe, ne plus défendre les valeurs de paix, être un acteur de paix, vouloir dans tous ces conflits la paix, œuvrer pour rechercher la paix, pour être des médiateurs, des acteurs de paix et pas au contraire des acteurs bellicistes comme nous le devenons, comme on nous enjoint de le devenir. Alors nos valeurs, 28 millions de morts, c'est Pierre Rimbert qui signe ce petit article. En 2020, un groupe d'universitaires rend public un outil inédit, une base de données qui recense, des années 1950 à nos jours, l'usage d'une arme diplomatique qu'on suppose toujours plus douce et plus humaine que la guerre, les sanctions. La plupart du temps, les Occidentaux les imposent, les pays du Sud les subissent. Et dans 7 cas sur 10, elles échouent à atteindre leurs objectifs proclamés. Cette forme de coercition n'a pourtant jamais été autant employée. Les pays visés représentaient 5% de l'économie mondiale. Ça, c'est dans les années 60. Au cours de la décennie 2010, c'est 25% de l'économie mondiale. Si les élites trouvent souvent le moyen de contourner le châtiment, les peuples l'endurent. Mais dans quelle mesure ? L'été dernier, 3 chercheurs, c'était une publication de Francisco Rodriguez, de Silvio Randon et de Mark Weisbrot dans les colonnes du Lancet Global Health. Des résultats donc qui sont sur les effets sanitaires des sanctions qui ont été imposées par les États-Unis et l'Union européenne à 152 pays entre 1971 et 2021. Les résultats éclairent d'un jour particulier l'autosatisfaction vertueuse des dirigeants qui pénalisent Cuba, l'Iran, l'Afghanistan, la Russie, la Corée du Nord et d'autres. On peut lire dans ce rapport universitaire, nous avons estimé que les sanctions unilatérales avaient entraîné plus de 560 000 décès par an, soit un peu plus de 28 millions de morts en 50 ans. L'ampleur de cette hécatombe, observent les scientifiques, apparaît comparable au nombre total de victimes des conflits armés. Elle s'explique par la dégradation des services de santé qu'induit la baisse des ressources publiques, par la suspension des aides et par un moindre accès aux ressources essentielles. Toutes sanctions confondues, le bilan grimpe à près de 780 000 morts par an. Et ils établissent que les décès d'enfants de moins de 5 ans représentent plus de la moitié du nombre total de morts. Au cours des 5 décennies étudiées, ça ne semble pas davantage émouvoir les chancelleries, soucieuses de faire respecter, disent-ils, les droits humains. Au total, les personnes de moins de 15 ans et celles de plus de 60 ans représentent 80% des décès. Les chercheurs observent que les sanctions économiques unilatérales décidées par les États-Unis sont les plus meurtrières, alors que celles mises en œuvre par l'Organisation des Nations Unies n'entraînent pas une hausse significative de la mortalité, sans doute parce qu'elles sont précisément conçues pour l'éviter. Les embargos occidentaux, eux, visent souvent à faire tomber le régime par le soulèvement d'une population poussée à bout. Dans une approche fondée sur les droits, que les sanctions entraînent des pertes en vie humaine devrait constituer une raison suffisante pour plaider la suspension de leur application, notent les auteurs de l'article.
Eh oui, il rêve. En mai 96, rappelez-vous, l'ambassadrice des États-Unis aux Nations Unies, interrogée sur CBS à propos de la mort de plus de 500 000 enfants irakiens à la suite des sanctions américaines, avait répondu tout bonnement « ça en valait la peine ». 30 ans plus tard, journalistes et décideurs ont accueilli les conclusions de ces chercheurs dans un silence de plomb. Moins salissante qu'une mine antipersonnelle, moins provocante qu'un missile de croisière, plus élégante qu'un égorgement posté sur les réseaux sociaux par Daesh, cette arme de destruction massive, conforme à nos valeurs, entre guillemets, a encore de beaux jours devant elle. Pierre Imbert, dans Le Monde diplomatique, sur ce dossier consacré à la guerre. Non à la guerre rue des Lilas, par les mécanos.

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Bonjour à tous. Nous sommes en direct de l'antenne locale Bise de Matézine sur Radio Dragon, qui diffuse aujourd'hui en direct depuis la Maison des Solidarités, qui organise la fête du printemps solidaire avec l'ensemble des associations et structures de la Maison des Solidarités. Le CAFES et son espace de vie sociale, la Fourmi, la mission locale Alpes-Sud-Isère, le CCS, le Secours Populaire, Beurre Épinard et les Restos du Cœur. À la technique, Michel, et au micro, une animatrice débutante qui va tenter d'animer ce moment de diffusion dans la joie et la bonne humeur. La journée a débuté ce matin à 10h avec des ateliers d'aquarelle, cueillette sauvage, confection de pâtisserie orientale. Nous avons pu ravir d'un repas préparé par Lou et Precious ce midi, et nous vous attendons encore nombreux pour cette animation qui va durer jusqu'à 16h à la Maison des Solidarités. Je vais profiter de ce créneau de diffusion pour passer d'atelier en stand et vous faire découvrir tous les acteurs de la Maison des Solidarités. Merci de nous écouter et de partager ce moment sur Radio Dragon 104.4 96.8.

0: Alors, je vais me rapprocher des deux stands prévus à l'entrée. Donc, le premier stand de la mission locale Alpes-Sud-Isère. Bonjour, Aurélia.
1: Bonjour.
0: Je vais juste savoir un peu plus et partager au milieu des ondes justement le rôle de la mission locale qui est donc hébergée à la Maison des Solidarités sur la Mure et savoir un peu plus vers quel public et quelles sont les missions de la mission locale.
1: Allez, on commence la présentation. Donc la mission locale accompagne tous les jeunes âgés entre 16 et 25 ans dans tout ce qui va être démarche d'accès à l'emploi, à l'orientation, à la formation, en s'intéressant aussi à eux de façon globale, c'est-à-dire en se souciant de leur mobilité, parce que pour pouvoir accéder à un emploi, parfois il faut être mobile, ou également aux questions de logement ou de santé. Voilà. La mission locale est présente à la Maison des Solidarités du lundi au jeudi de 9h à 17h.
0: Merci Aurélia.
1: Avec plaisir.
0: La Maison des Solidarités est aussi en présence du CCAS. Donc je vais passer le micro à Isabelle qui va un petit peu nous rappeler les rôles et fonctions du CCAS et surtout les temps de présence du CCAS sur la Maison des Solidarités.
2: Oui, bonjour à tous. Un agent du CCAS est présent à la Maison des Solidarités le mercredi après-midi, le jeudi et le vendredi. La Maison des Solidarités donc est un établissement géré par la commune de La Mure qui accueille donc plusieurs organismes dans des locaux tout neufs et bien rénovés.
0: Merci Isabelle. Je vais continuer mon tour, mais peut-être une petite pause musicale en attendant que je rejoigne les autres ateliers.

0: Je vais m'approcher du stand de Secours Populaire qui aujourd'hui propose une brocante depuis 10h ce matin jusqu'à 16h cet après-midi. J'ai devant moi une bénévole, il me semble que je la reconnais. Est-ce que tu peux me donner ton prénom, s'il te plaît ?
1: Claudine.
0: Claudine, donc tu es bénévole pour le Secours Populaire. Est-ce que tu peux rappeler un petit peu la mission du Secours Populaire et puis votre temps de présence sur la Maison des Solidarités donc pendant toute l'année ?
1: Alors, nos actions, c'est recevoir des dons, faire des colis alimentaires. Les présences, c'est les mercredis de 9h30 à 17h. Et puis, on fait plein d'autres choses. On vend des places de cinéma. On est là pour les personnes. On est là pour les soutenir. Et puis, plein d'autres choses. On fait ce qu'on peut avec ce qu'on a.
0: Parfait. Justement, pour faire tout ça, il faut des bénévoles. Donc, toi, en tant que bénévole, qu'est-ce qui te plaît dans ce bénévolat ?
1: Tout.
0: Tout. Bon, alors, quelqu'un de convaincu. Donc, si tu devais motiver des gens qui peuvent hésiter à être bénévoles, que ce soit pour le Secours Populaire ou une autre association, qu'est-ce que tu pourrais leur dire ?
1: Bah, déjà, qu'ils soient motivés, disponibles, et beaucoup de volonté, et puis le sourire, et remettre le moral que quand les gens viennent et ils repartent avec le sourire.
0: Merci beaucoup pour ce temps d'échange, en tout cas. Du stand aussi de troc d'olive, de beurre épinard, mais je reviendrai un petit peu plus tard. Alors, maintenant, je vois des très belles choses ici. C'est l'atelier de vannerie. Donc, il me semble que c'est Jean-Pierre.
2: Jean-Paul.
0: Eh ben voilà, je me suis trompée, c'est Jean-Paul. Jean-Paul, donc, tu animes, il me semble, des ateliers vannerie au sein du CAFES.
2: Effectivement, voilà, oui. Donc, le projet est de partir de A à Z, c'est-à-dire qu'on va accueillir dans la nature ce...
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2: Donc du Troen, on réalise des paniers, voilà.
0: Eh ben, un très beau panier, donc on est à la radio, on n'a pas les yeux, on n'a que l'oreille, mais en tout cas, moi, ce que je vois devant moi, c'est des très beaux paniers, des beaux plats aussi de présentation, et des magnifiques petits nichoirs aussi, et mangeoires qui ont été préparés, donc... je crois qu'à l'heure d'aujourd'hui, l'atelier est complet pour cette année au CAFES. Mais l'année prochaine, il va être renouvelé, donc une fois tous les 15 jours, c'est bien ça ?
2: En principe, oui, tous les 15 jours.
0: Et cette année, alors, c'était sur quelle journée ?
2: C'était le mercredi matin. Maintenant, on s'adapte suivant la possibilité des gens. Voilà.
0: Eh ben, merci beaucoup. Et s'il y avait une question, justement, sur le bénévolat, qu'est-ce que tu peux en retirer ? Pourquoi tu fais du bénévolat ? Et si tu devais motiver du monde à le faire, puisque toi, c'est ta première année au CAFES.
2: Tout à fait, c'est la première année. Bah, disons que ce qui est très agréable, c'est de voir, de rencontrer du monde déjà, et puis de pouvoir partager ce que l'on peut partager, ce que chacun peut partager.
0: Et toi, le partage, c'est ta connaissance en vannerie.
2: Voilà, tout à fait.
0: Eh ben merci beaucoup pour ton engagement et puis pour les belles choses qui ont été réalisées.
2: D'accord.
0: Je continue et je vois ici un superbe stand aussi. Je m'approche, donc c'est... Je vais te demander ton prénom, s'il te plaît.
4: Eh ben moi, c'est Tita Arias Tudela.
0: Et donc, tu as exposé toutes tes œuvres de gravure sur bois ?
4: Ben, pas toutes les œuvres, là j'en ai exposé quelques-unes. Voilà.
0: Eh ben, c'est très joli. Donc, tu les fais dans quel cadre et avec qui ? Comment tu as trouvé cette passion de gravure ?
4: Eh ben, je fais avec le foyer en Pays de Vaud, à Saint-Jean-de-Vaud. Tous les samedis matin et aussi les mardis après-midi, quand je peux.
0: Eh ben parfait. Donc ce n'est pas en effet, c'est de la sculpture sur bois, gravure, toutes mes excuses. Eh ben écoute, j'espère qu'il pourra encore venir à la Maison des Solidarités puisque tu exposes jusqu'à 16h. Ok, merci beaucoup Tita. On va faire une petite pause musicale. Je vous rappelle que nous diffusons donc en direct de la Maison des Solidarités au 30 avenue Général de Gaulle sur l'émission Bise de Matésine de Radio Dragon 104.4 96.8. Un peu de musique.

0: Alors je me rapproche du stand qui nous a restauré ce midi. Donc je vais commencer par Lou. Lou, enchantée. Donc dis-moi d'où tu viens et comment tu as fait ce merveilleux repas ce midi.
1: Alors, bah, bonjour Radio Dragon déjà. Moi, je suis animatrice du projet alimentaire de territoire pour la communauté de communes de la Matésine. Et donc, ce midi, je n'ai pas du tout cuisiné toute seule. Déjà, j'ai été avec ma super acolyte Pouéchios, qui était là, envoyée spéciale par CAFES. Donc, on a travaillé toutes les deux. Et puis, on a eu tout un tas de gens qui sont venus nous aider toute la matinée pour concocter le repas. Voilà.
0: Meri Lou.
1: Et je crois qu'on a bien mangé, hein.
0: Oui. On s'est régalé. Moi j'ai goûté autant le solide que le liquide et je me rapproche maintenant de Precious. Bonjour Precious.
2: Bonjour Sissi.
0: Alors il me semble que c'est toi qui as réalisé une superbe boisson en plus du repas. Dis-moi un petit peu, parce que toi, tu fais plusieurs choses, il me semble. Tu es à la fois salarié du CAFES, mais aujourd'hui aussi, tu voulais donner de ton temps pour préparer le repas.
2: Oui, c'était super bon passé, c'était bien passé avec Lou. Et on a fait un repas qui, tout le monde qui aimait manger, et j'ai fait un super boisson, hibiscus, chez nous, il s'appelle Zobo. Au bout, on fait avec le feu de hibisap. Et ma recette, c'est un peu secrète pour moi. J'ai donc pas ma recette. Et voilà, c'est super. Et alors, c'était bon. Et c'était bon notre recette. Je sais qu'on prépare bonne chose pour manger. Et bienvenue aussi à la fête du printemps.
0: Merci Precious, et en effet j'aurais tenté d'avoir ta recette mais je ne suis pas encore arrivée. Merci beaucoup, on va remettre un peu de musique avant que j'aille sur un autre stand et je vous rappelle qu'on est en direct de Radio Dragon, la biche de la Matésine.

0: À la Maison des Solidarités 30 Avenue Général de Gaulle. Donc une journée organisée par toutes les associations et structures qui sont hébergées sur cette Maison des Solidarités. Et là, je vais prendre 5 minutes pour échanger avec Gérard. Gérard qui est président de l'association Beurre Épinard. Donc bonjour Gérard. Qu'est-ce que tu peux me dire sur Beurre Épinard, un petit peu sa mission, le public et puis les jours de présence au sein de la Maison des Solidarités?
1: D'accord, ben je vais essayer de répondre à tout ça. Notre association Beurre Épinard a été fondée à l'été 2012, donc on va avoir 15 ans d'existence bientôt. On est là pour délivrer de l'aide alimentaire et on est une association qui est reliée au réseau de la Banque Alimentaire. Donc c'est notre principal fournisseur en plus, parce qu'on peut-être comparativement à d'autres associations, nous on a des fournisseurs principaux, donc c'est la Banque Alimentaire de l'Isère et puis quelques fournisseurs locaux. Et donc on fonctionne de façon

0: hebdomadaire. On attribue de l'aide alimentaire sur un certain nombre de critères, donc dont on reparlera peut-être. Et donc on fonctionne le jeudi et on a actuellement à peu près, je veux dire, 80 familles qui viennent toutes les semaines. Et on peut arriver à distribuer un petit peu moins d'une tonne, je dirais, de denrées alimentaires par semaine, parce qu'on a d'autres fournisseurs locaux aussi qui complètent.
1: D'accord. Et donc, c'est important de parler aussi du bénévolat, puisque ces associations ne fonctionneraient pas sans les bénévoles. Ouais. Je vais profiter de ce moment de radio pour rappeler, il me semble que Beurre Épinard est en recherche active de bénévoles et même en recherche urgente, il me semble. Je te laisse nous en dire plus.
0: Oui, effectivement, on a besoin de bénévoles. Les bénévolats, on est une association locale. Bon, les deux autres associations qui font de l'aide alimentaire sont rattachées à des grandes enseignes nationales, le Secours Populaire ou les Restos du Cœur. Donc nous, on est une association locale agréée par la Direction Régionale de Jeunesse et Sport, donc un agrément qui est renouvelé périodiquement. Et effectivement, on fonctionne avec du bénévolat. Bénévolat, on sait que c'est un peu en crise. Nous, on recherche beaucoup. Moi-même, je suis président par intérim depuis 3 ans. Donc, je pense que je suis un peu atteint par la limite d'âge. Donc, à la limite, effectivement, on souhaite trouver des bénévoles, y compris au plan administratif, pour pouvoir faire un temps d'accompagnement puis que le relais soit pris. Mais ensuite, pour toutes nos missions du jeudi, donc en fait, c'est notre approvisionnement, déchargement du camion, répartition des denrées dans les divers cajots ou colis qu'on prépare, plus distribution. On a besoin, on va dire, de petites mains, hein, sans être péjoratif. Et c'est très important. Et on a un besoin urgent. Donc des gens qui sont... Ouais, je dirais, c'est 2 heures chaque jeudi, donc c'est pas beaucoup, mais on arrivera à recruter 5-10 personnes, ça serait très bien. Et donc, y compris toute tranche d'âge.
1: D'accord. Et donc, toi qui es bénévole depuis un certain temps, qu'est-ce que le bénévolat t'a apporté et qu'est-ce que tu pourrais dire justement pour motiver peut-être des gens qui sont hésitants pour aller faire du bénévolat? Là, comme tu l'as bien dit, c'est que 2 à 3 heures par semaine, donc c'est donner un peu de son temps, mais c'est surtout aussi avoir beaucoup en retour, il me semble.
0: Ben, je dirais qu'il y a peut-être plusieurs choses qu'on peut mettre en avant. Des personnes qui sont intéressées, il y a peut-être le sens de l'intérêt général, un peu une sorte de mission publique à faire. Et puis après, c'est le fait de travailler en équipe, ça dégage quand même, je veux dire, quelque chose de très riche. C'est des relations entre nous. On est là que 2 heures par semaine, donc normalement on n'a pas à se prendre la tête. On doit très bien se passer et en général ça se passe bien. D'autant que depuis qu'on est installé ici, donc on a renouvelé quand même partiellement notre équipe et que bon, ben ça se passe bien. Il y avait besoin de resserrer des boulons. On a mis en place une charte du bénévolat, donc pour les nouvelles personnes qui viennent après une période de probation. Puis il y a aucun problème, quoi. Donc les échanges entre nous, c'est un temps de convivialité.
1: Donc voilà, un rappel. En effet, Beurre Épinard, mais plein d'associations sont en recherche de bénévoles. Donc n'hésitez pas à vous rapprocher de Beurre Épinard, par exemple dès jeudi prochain, pour contacter les personnes de l'asso et pouvoir donner un peu de votre temps. Vous aurez beaucoup en retour.
0: Merci.
1: Je rappelle donc aujourd'hui que, en effet, Beurre Épinard est là et propose des rafraîchissements tout au long de la journée avec du café, des sirops et même des granités frais pour vous rafraîchir. Ouais. On va clôturer ce petit échange. Rappelez que nous sommes sur la bise de la Matésine, sur Radio Dragon. 104.4, 96.8. À tout à l'heure après une petite pause musicale.
0: Merci.

0: On fait également une soirée jeu par mois. Donc hier soir, c'était à Saint-Théophray. Le 12 juin, ça sera à La Fraie. Donc à de 20h jusqu'à ce qu'on en ait assez de jouer. Donc les permanences en semaine, elles sont vraiment ouvertes à tous et à toutes. On a des jeux pour les enfants, les ados, les adultes. Donc là, c'est l'occasion de répéter que le jeu n'est pas que pour les enfants. On a un millier de jeux à la ludothèque pour tous les goûts, tous les styles. Hein. Nous, c'est toujours quand on a des familles qui viennent et qui nous disent « je suis pas très joueur », on arrive toujours à trouver un jeu qui plaît, parce que si on n'aime pas les jeux de stratégie, ben on peut aimer les jeux d'ambiance. Si on n'aime pas les jeux d'ambiance, on peut aimer les jeux de coopération. Enfin, c'est vraiment très très vaste.
1: Et sur le mode de fonctionnement, justement, il me semble qu'on peut donc emprunter des jeux à la ludothèque.
0: Oui, c'est ça. Alors déjà, les permanences sont gratuites et vous pouvez passer un moment, le temps que vous voulez, seul, avec des amis, avec votre famille. C'est complètement gratuit. À partir du moment où vous souhaitez emprunter un jeu, c'est 15€ l'adhésion pour toute la famille pour un an. C'est de date à date. Donc si vous l'apprenez aujourd'hui, bah, ça courra jusqu'en mai 2027. Et après, c'est 1€ le jeu pour le mois. On loue également les grands jeux en bois pour les week-ends, à toutes les occasions, anniversaires, mariages, fêtes. Et ceux-là, ils sont entre 3 et 9 euros à peu près. Tout est sur le site. Donc c'est www.jerigole.com, jeu J-E-X. Voilà.
1: Merci Corinne. Et justement, vu qu'on est aujourd'hui à la Maison des Solidarités, on va rappeler aussi que Je Rigole est présent une fois par mois à la Maison des Solidarités. Tu peux me rappeler le créneau?
0: C'est tous les premiers mercredis après-midi, donc de chaque mois, de 15h30 à 18h. Et donc c'est ce mercredi-là.
1: Voilà. Donc à mercredi prochain pour ceux qui ne passeraient pas cet après-midi, puisque quand même jusqu'à 16h vous pouvez profiter des jeux qui sont mis à disposition par Je Rigole. Donc n'oubliez pas, notez dans vos agendas tous les premiers mercredis du mois à la Maison des Solidarités, et autrement allez sur le site pour voir les autres possibilités de rencontres avec Je Rigole. Merci Corinne.
0: Et juste pour finir, on est également tous les mercredis matin au Café Beau Monde à la Mure, pour les murs. Voilà.
1: Merci. Merci bien.

0: Le CAFES. Déjà, le CAFES, qu'est-ce que ça veut dire ?
1: Oui, bonjour. C'est un petit détail qui est important pour moi. Donc, il se trouve que j'ai un nom qui a aussi un prénom. Donc, mon nom, c'est André et le prénom, c'est Jacques. Voilà. Donc, CAFES, ça existe depuis plusieurs décennies. Et ça a démarré plus ou moins, comme j'ai compris, avec des chantiers d'insertion, donc qui se sont développés. Et en parallèle, il y a eu quelques essais d'ateliers sociaux, donc genre couture, cuisine. Et cette activité se développe de plus en plus, qui ont amené à créer l'espace de vie sociale. Donc, pour revenir à CAFES, il y a les ateliers dits d'insertion pour donc, autrement dit, aussi accompagner les personnes en situation pour retrouver un emploi ou une formation.

dames qui ont fait des passages. Donc, activité...

Que les élus ou les a repris l'ancienne gendarmerie pour le

votre temps. Le café, dans le cadre de son espace de vie sociale et démonstration de... Juste derrière toi, Jacques. Et donc,

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2: Bonjour, bonjour. 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
3: Aujourd'hui, on va vous présenter le roman Un pays de fantômes de Margaret Kiljoy, publié aux États-Unis en 2014 et dans la traduction française de Mathieu Priou aux éditions Argile en 2022.

Margaret Killjoy, née en 1982 dans le Maryland aux États-Unis, se décrit elle-même comme anarchiste, antifasciste, squatteuse et vagabonde transféminine. Killjoy écrit depuis 2009, ses univers de fiction se situent quelque part entre les genres de la fantasy queer et anarchiste, le steampunk ou le folk horror, l'horreur avec des éléments folkloriques. À ce jour, elle a publié 8 romans en anglais, dont la série Daniel Kane, ainsi que 4 œuvres non fictionnelles, dont Mythmakers and Lawbreakers, Anarchist Writers on Fiction, en 2009. Un recueil d'entretiens d'autrices anarchistes sur l'écriture de fiction, pour lequel elle a notamment interviewé Ursula Le Guin. De 2007 à 2016, Killjoy est rédactrice en chef du Steampunk Magazine, et elle a créé le jeu de rôle sur table Penumbra City. Par ailleurs, elle anime un podcast survivaliste anarchiste et un autre sur des histoires de résistance. Killjoy a également publié plusieurs albums de musique, entre autres avec son groupe de black metal féministe Feminaz Gul, le groupe néo-folk Al Sarat ou encore de la musique de danse détraquée pour les cuirs flippants qui détestent les nazis sous le nom de Nomadic War Machine. En 2022, une première traduction française par Mathieu Priou est publiée par les éditions Argile. Il s'agit du 3e roman de Killjoy, Un pays de fantômes, publié originellement en 2014, dont on vous parlera aujourd'hui. Entre-temps, les éditions Argile ont publié l'année dernière aussi le premier tome de la série Daniel Kane en français, et le 2e tome est prévu pour février 2025. Depuis la fin des années 2010, Margaret Killjoy vit dans une communauté anarchiste dans les Appalaches, où elle s'est construit une super belle cabane dans la forêt.

Aujourd'hui, on va vous parler du roman « Un pays de fantômes ». Et si le titre fait penser à un roman fantastique, ce n'est pas vraiment le cas, bien qu'il soit difficilement classable en SF classique. Il se déroule dans une société peu technologisée et on suit l'histoire de Deimos, un ancien enfant des rues devenu journaliste. Il est envoyé au front pour suivre un général renommé et chroniquer la guerre impérialiste menée par son pays, la Borolie. Il est critique de la guerre et choqué par la violence coloniale. Un jour, il est pris dans une embuscade et, alors que tous les soldats qui l'accompagnent sont tués, il se retrouve entre les mains des ennemis. Au début, il est coincé entre son patriotisme et sa critique de la guerre, mais il va finalement soutenir les rebelles qui défendent leurs terres face à la colonisation borolienne. Et poussé par sa curiosité journalistique, il va petit à petit découvrir Ron, une société anarchiste qui fonctionne sans gouvernement, refuse le pouvoir et qui défend son autonomie coûte que coûte face à l'impérialisme borolien. Et c'est dans ce contexte de guerre très inégalitaire qu'il va rencontrer de nombreuses personnes et créer des liens d'amitié puissants.

0: L'histoire de Un pays de fantômes se construit autour d'un personnage qui découvre une région organisée de manière anarchiste alors qu'il vient d'une société très hiérarchisée et inégalitaire. À travers la découverte que Deimos fait de Hron, à travers son regard, ses surprises, ses doutes et ses incompréhensions, les lectrices découvrent elles aussi cette société.
1: Sais-tu pourquoi je te nourris ?
2: Non, ai-je admis ?
1: C'est parce que je l'ai décidé. En Boroli, vous utilisez des jetons, c'est ça ? En effectuant des tâches, en naissant dans une famille riche ou en asservissant certains individus, vous recevez des espèces grâce auxquelles vous exploitez les autres ou que vous échangez contre des biens et les services.
2: Oui, en quelque sorte.
1: Et ce n'est pas le cas ici, si j'ai bien compris. Vous distribuez librement de la nourriture ?
2: J'en donne à qui je veux bien en donner, m'a-t-il corrigé.
1: Certains t'apporteront à manger parce qu'ils ont bon cœur, d'autres car tu fais partie de la milice. Moi, j'aurais sans doute rempli ton assiette une fois ou deux pour la simple raison que tu existes. Après tout, pourquoi pas? Mais j'ai continué à le faire car je sais que tu as beaucoup risqué, que tu ne peux plus rentrer chez toi et qu'il s'en est fallu de peu que tu perdes aussi ton bras et même la vie en notre nom. Mais il y en a d'autres en ville qui refuseraient de te nourrir. Uniquement parce que tu es ami avec Soros.
0: L'autrice met en scène pas mal de débats autour de Hron et de son fonctionnement. Le roman se construit autour de nouveaux dialogues entre deux personnages ou de discussions collectives. Et cela donne un rythme assez soutenu au roman de Margaret Killjoy, d'autant plus que le personnage est très vite pris dans l'urgence de la guerre et sera amené à vivre plein d'aventures. Au final, le texte est agréable et assez facile à lire.

0: Le roman Un pays de fantômes est donc construit sur la dichotomie entre deux systèmes économiques et politiques. La société capitaliste brolienne repose sur l'exploitation des pauvres au profit d'une classe possédante et est marquée par les inégalités sociales.
1: J'ai traversé le square de Stromarac, où les demeures des nobles et des marchands jouxtent le théâtre, préservées de la colère populaire par des policiers armés de matraques et de pistolets. J'ai longé le parc royal, où, dispersés au milieu des boulets, se tenaient les miséreuses, à qui il ne restait plus rien à vendre que leur faveur sexuelle, et qui ne pouvaient même pas s'offrir un abri. J'ai croisé les hommes au travail et les désœuvrés, les enfants jouant à des jeux tels que « Fauche un porte-monnaie ou tu ne manges pas ce soir ». Les annonceurs, les musiciens, les maraudeurs, et les serviteurs, les éclopés, les mendiants, et les prostituées, les dandys, les combats de rue, les lamentations, la peine, et aussi la joie singulière qu'on peut trouver jusque dans les lieux les plus incongrus. En un mot, j'ai traversé Borol.
0: L'Empire borolien cherche à s'étendre, entre autres pour s'accaparer les ressources minières des pays avoisinants. Pour justifier ses guerres d'annexion, il déploie tout un discours sur la mission soi-disant civilisatrice des impériaux face aux peuples considérés comme moins développés ou carrément sauvages.
1: « Vous faites partie de l'Empire désormais, » disait Westerlai. Son serf, le dialecte voronien parlé dans les montagnes, était affreux, et son accent si épais qu'à peine la moitié de l'assemblée devait le comprendre. « Vous êtes sous notre protection et celle du roi. Nous vous apportons la paix. » Il n'y avait pas un bruit. Le vent s'était tu. Même les chèvres n'osaient pas bêler et les autruches restaient muettes. « Quelle paix, gros lard ?» a finalement demandé un jeune garçon. « La paix du tombeau ?» Westerlai a brandi son pistolet et l'a pointé sur lui. « Si c'est ce que tu veux ?»
0: Pour motiver la population à soutenir l'effort de guerre, l'Empire répand une propagande contrôlée de près. C'est dans ce contexte que le protagoniste Dimos Horaki se voit confier la mission d'écrire une série de reportages sur les exploits du général Dolan Wilder.
1: « Notre pays est en danger », commençait la missive du Conseil. « Le soutien populaire envers la politique expansionniste fléchit, nous laissant vulnérables. » Les directives continuaient en expliquant que, depuis la reddition de la Voronie et la signature du traité de Sotosi, l'enrôlement était en berne. Une page entière décrivait l'abondance de fer et de charbon sous la chaîne des Séracs, et une seconde énonçait pourquoi il était de notre devoir d'apporter les fruits de la civilisation aux quelques villes et villages disséminés dans cette région. Ce dont le pays avait besoin, concluait le conseil, c'était un héros pour inciter au recrutement, un héros tel que Wilder.
0: En quelque sorte, la Borolie ressemble donc à un état impérialiste, capitaliste, colonialiste, comme on peut les connaître. Margaret Killjoy l'oppose à la société anarchiste de Hron, composée de villages et de petites villes autonomes.

0: L'une des premières choses que Deimos découvre de la société anarchiste de Hohn, ce sont les prises de décision collectives au sein de la compagnie libre de l'Andromède bleu.
1: Le risque en vaut la peine, a dit une voix. On devrait essayer. Tout le monde est d'accord ? On part sur le plan du journaliste ?
2: Oui, a clamé la foule.
1: Amendement, est intervenu quelqu'un. On l'emmène avec nous. S'il nous a menti, on lui tire dans les jambes et on le balance du haut de la falaise.
2: Objection, a fait quelqu'un d'autre.
1: On l'emmène et s'il a tout inventé, on le tue. Mais aussi vite que possible et sans bavure, si les circonstances le permettent.
2: L'effort requis pour suivre la conversation me donnait le vertige.
0: Au cours de l'histoire, Deimos aura de nombreuses occasions d'assister à des processus de prise de décision, dans des groupes de différentes tailles pour aller jusqu'à des décisions qui concernent toute la région. Et d'un point de vue très concret, l'autrice décrit aussi des décisions collectives ou individuelles qui relèvent plus de la question de la justice. Et voici ce que répond Varine quand Deimos le questionne sur ce qui arrive aux gens qui volent ou qui commettent des crimes.
1: Si ce qu'il a commis n'était pas grave, il pourrait perdre quelques amis, ou il devrait accepter que beaucoup de monde soit en colère après lui. Si c'était sérieux, il pourrait ne plus être le bienvenu dans sa ville, et il est probable que les personnes qu'il a blessées exigent quelque chose de lui, comme ce qui est arrivé à Soros. Quant à l'impénitent, Varine a fini sa tasse de Fréna et a continué. Il peut aller se faire voir. S'il pose un danger manifeste, par exemple, un meurtrier ou un violeur qui n'éprouverait pas de honte, alors on le tuera sans doute. S'il est inoffensif, si ce n'est qu'un connard qui refuse de bien se comporter en société, il peut aller vivre à Carac ou dans un autre pays.
2: « Carac, ai-je demandé ? C'est votre prison ?»«
1: Non, a répondu Nola. Carac est une ville de cauchemar. Mais ses habitants n'ont qu'eux-mêmes à blâmer. On n'y trouve que des asociaux. »
0: Bon, on ne va pas développer ici l'intéressante existence de Carac, et on vous laisse la découvrir dans le livre. La société anarchiste de Hohn fonctionne sans propriété privée, et Deimos et Varine en causent un peu plus tôt dans leur discussion, quand Varine pose des questions sur la société borolienne.
1: Qu'est-ce qui est le plus répandu à Borol ? De quoi sont coupables la majeure partie de vos détenus ? De vol ou d'agression, ou encore d'homicide suite à un cambriolage ? Moi-même, j'avais été arrêté pour vol une demi-douzaine de fois.
2: Nous n'avons pas de ça ici, a affirmé Varine.
1: Connerie, vous avez des gens. Ces gens possèdent des choses. Bim, vous avez des vols.
2: Eh bien, en fait, généralement, non, a dit Nola. En Voronie, c'était le cas. Mais à Hohn, c'est une des infractions les plus rares. Je crois que, le plus souvent, les voleurs prennent ce dont ils ont besoin et quelquefois ce qu'ils désirent, comme de la nourriture ou des choses de valeur qu'ils peuvent revendre pour avoir à manger. À Hohn, le vivre et le couvert sont gratuits. Rien n'est cher, parce qu'il n'y a rien à acheter, à vendre ou à troquer. Le vol naît habituellement de la pauvreté, et ici, il n'y a pas de pauvreté.
0: La notion de liberté est aussi assez centrale dans le fonctionnement de la société de Hohn, et ça génère des discussions intéressantes entre les personnages.
1: Les 2 semaines que j'ai passées aux côtés des compagnies souveraines m'ont appris presque tout ce que je sais et ce que je chéris au sujet de l'anarchie, essentiellement par l'exemple de ce qu'il ne faut pas faire. La liberté, à mon avis, ne suffit pas. Elle ne va pas sans responsabilité. Comme le dirait Soros, la liberté est une relation entre des personnes, pas un état absolu et immuable limité à un individu.
0: Ce qui est très beau dans la description de cette société, c'est aussi la manière dont les habitants-habitantes de Hohn sont décrites. La société est profondément incarnée dans les personnages, et elles la vivent pleinement et sont très habitées par ces notions, ces idéaux, dans leur manière de communiquer, de relationner et d'être au monde. Et c'est très réussi.

0: 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Aujourd'hui, on vous parle du roman Un pays de fantômes de Margaret Killjoy. Le roman Un pays de fantômes est construit autour du protagoniste et narrateur Dimos Horaki, qui est un personnage assez dense et complexe. Dimos est un citoyen de l'Empire, et s'il peut être critique sur certaines réalités sociales, il ne questionne pas le fondement du système impérialo-capitaliste, et on partage pas mal d'évidences au moment où il part rejoindre l'armée au front. J'estimais donc que ce n'était pas à moi de remettre en question l'histoire elle-même, celle qui remontait au fondement de l'Empire. Je ne doutais pas du fait que nous avions un roi, évidemment, ni que nous obéissions aux chambres et à leurs forces de police. Cela va sans dire. Il allait de soi que nous œuvrions à l'expansion de frontières imaginaires et, naturellement, que nous laissions les capitaines d'industrie accumuler les richesses. Ce que je ressentais alors n'était peut-être que la joie de m'être vu confier une mission aussi importante.
1: Mais Dimos vient lui-même des classes pauvres, et son regard sur la société impériale est aussi marqué par sa conscience de classe, comme on l'a déjà pu voir au début dans sa description des inégalités sociales à Borol. Dans son rôle de journaliste, il est pris entre le besoin de garder son boulot pour gagner sa vie, sa déontologie professionnelle de garder une certaine objectivité et de ne pas se laisser instrumentaliser, son envie de montrer les réalités cachées de la guerre et de dénoncer les méfaits de l'armée impériale. Alors, à plusieurs reprises, il se rappelle à lui-même la posture qu'il convient d'adopter en tant que journaliste.
0: Au matin, je me suis réveillée avec les idées claires et une détermination nouvelle. Quelle que soit la tournure des événements, je verrai ces derniers avec des yeux de journaliste. Mon travail était d'observer et d'écrire. La vérité, les faits bruts, allaient faire de ces soldats des démons ou des héros, et il était de mon devoir de rester objectif et neutre. C'est cette résolution qui, pour le meilleur ou pour le pire, m'a permis de tenir le coup durant les jours passés au front.
1: Son rôle de journaliste lui sert donc parfois de repère éthique au milieu du chaos de la guerre, pour ne pas se perdre entre les discours propagandistes dont il a bien conscience, les rapports de pouvoir, sa propre impuissance face aux militaires et la censure impériale. À d'autres moments, il en fait une stratégie contre la peur, pour ne pas rester complètement paralysé quand il est confronté aux violences des combats.
0: « Je suis journaliste », me suis-je répété. Si je devais survivre à tout ça, je ferais mieux d'avoir de quoi écrire. Je me suis appliqué à garder en mémoire des détails qui pourraient me servir plus tard. Sans aller jusqu'à dire que cela m'a calmé, cet effort m'a empêché de complètement perdre les pédales. Et donc, je suis resté détaché et j'ai suivi attentivement ce qui se déroulait autour de moi.
1: Tout au long du roman, Margaret Killjoy se sert du personnage de Dimos Horaki pour parler de l'ambivalence du rôle des médias dans une guerre. D'un côté, ils peuvent témoigner des violences et abus commis par les forces armées. D'un autre côté, ils participent aussi à diffuser la propagande et les discours justifiant les interventions armées au profit des industriels, par exemple. Et tout ça sous couvert d'une soi-disant neutralité professionnelle. Quant à Dimos, l'expérience du front l'amène aussi à questionner cette posture neutre dans un conflit qui engage plein de gens avec leur corps et leur vie entière.
0: J'ai passé le trajet à me reprocher le manque de réaction que m'inspirait la scène dont j'avais été témoin. Bien sûr, rétrospectivement, je sais qu'il faut parfois du temps pour accepter des événements traumatisants. Mais pendant ce long après-midi à dos de cheval, sans rien d'autre à voir que le sac de toile et les rayons de soleil qui perçaient entre les fils, je n'aurais pas pu dire si mon indifférence était une preuve de ma monstruosité ou de mon professionnalisme en tant que correspondant de guerre.
1: La configuration narrative confère encore une couche supplémentaire à ce personnage, car c'est Dimos qui raconte l'histoire après coup, et comme dans l'extrait que vous venez d'entendre, il

0: Le roman « Un pays de fantômes » ressemble à un récit de voyage et au cours de son périple, Dimos va rencontrer de nombreuses personnes différentes. C'est à travers ces rencontres qu'il va peu à peu comprendre le fonctionnement de la société de Hron. Et l'autrice a été très douée pour construire des personnages singuliers, avec un rapport très personnel à la vie et aux choses, ce qui fait que, malgré le grand nombre de personnages secondaires, on ne les confond pas. Ils sont autonomes, très différenciés, et à l'image des pensées anarchistes, ils ont un regard sur la société qui leur est très personnel. Ça vient solidifier l'image d'une organisation sociale qui n'est pas dogmatique ni uniforme.
1: Dans ce cas, pourquoi êtes-vous là ? Votre enquête va devoir attendre. Je vais aller manger. Vous ne serez pas le bienvenu à notre table, j'en ai peur, mais Nola et moi reviendrons bientôt avec un bol de nourriture. Puis-je aller librement ? Vous en avez de ces questions. Je ne vous retiens pas contre votre gré. Vous êtes libre de vos déplacements. Vous pouvez très bien vous perdre dans les montagnes et vous faire dévorer par les loups si ça vous chante. » Il souriait en disant cela, et j'ai compris alors qu'il me trouvait simplement très étrange. C'est qu'à l'époque, sa logique était encore un mystère pour moi.
0: Toutes ces rencontres sont très chouettes, aussi parce que chacune d'elles est particulière. Et l'autrice développe de nombreuses manières de créer du lien. Il y a parfois de la séduction, parfois de la méfiance, de la curiosité, de la gêne, parfois de la confiance, de l'admiration, de la solidarité. Et à travers la multitude de dynamiques qui rapprochent ou éloignent les personnages, chaque relation est unique et spécifique. Certaines relations sont très rapides à se construire et d'autres mettent du temps. Et il y a toujours beaucoup d'émotions et de sensibilité dans les rencontres. Et tout ça participe aussi à ce qu'on ne confonde pas les relations et les personnages entre elles.
1: Et enfin, Désil, c'est elle que j'ai appris à connaître le mieux en premier. C'était une femme costaude, aux yeux vifs, avec une auréole de boucles noires serrées. Elle était sans aucun doute la plus sage du groupe, et même la personne la plus sage que j'ai rencontrée, pardonnez-moi du peu. Elle ne devait pas avoir plus de 17 ans. « Tu as pleuré la nuit dernière à Sotoris, » m'a-t-elle dit. « Pourquoi ?» J'ai commencé à lui raconter mon expédition avec l'homme au haut de forme, mais elle m'a interrompu. « Je sais tout ça. J'étais là. Je t'ai vu. Nous avons grandi là-bas, tous les cinq. Les Oloro, la famille qu'ils ont exécutée, étaient mes cousins au second degré. J'étais ami avec Yor, l'enfant à la gorge tranchée. Mais ce n'est pas toi qui les as tués. » Je n'ai rien fait pour l'empêcher. Moi non plus. Désil a coupé une pomme en deux à l'aide de son couteau de botte et m'en a offert la moitié. Je l'ai prise et j'ai mordu dedans. Elle était plus aigre que sucrée, mais néanmoins mûre, et le jus a coulé dans ma barbe naissante. Tu as le droit de t'en vouloir si ça peut te consoler, m'a-t-elle dit. Ou si tu aimes la souffrance que ça t'apporte. Tant que tu arrives à mettre de la distance entre toi et ton pays d'origine, ou les soldats qui parlent ta langue maternelle, « alors d'accord. Mais quand la culpabilité ne t'est plus d'aucune utilité, tu ferais mieux de ne pas t'y accrocher. Ou bien elle va pourrir et te gangréner de l'intérieur. »
0: Il y a aussi une grande place donnée à l'amitié. Et si le personnage ressent parfois de l'attirance sexuelle ou si certains personnages sont dans une relation de couple, la question de l'amitié est très présente dans le roman « Un pays de fantômes ». En plus, le roman développe l'imaginaire assez rare de l'amitié collective, d'un groupe lié par un sentiment collectif qui s'ajoute et dépasse les relations interindividuelles.
1: Et puis, il y avait un groupe de 5 adolescents qui passaient tout leur temps ensemble. Le plus jeune n'avait pas 16 ans, la plus vieille aurait éventuellement pu me convaincre qu'elle en avait 20 si elle l'avait juré sur sa vie. Pour eux, tout était un jeu. Le jour, ils s'asseyaient quelque part dans le camp et se racontaient des histoires ou des blagues qu'eux seuls comprenaient. La nuit, ils précédaient la compagnie ou s'attardaient en arrière, proclamaient que « l'heure de l'aventure est arrivée » et prenaient congé de nous au moment du déjeuner à minuit. Deux des plus jeunes étaient musiciens et jouaient ensemble la moitié de la journée, jour après jour, qu'ils soient à cheval ou à repos. Le premier avait un concertina, l'autre un violon, et ils interprétaient des mélodies frénétiques et complexes qui ne ressemblaient en rien à ce que je connaissais.
0: Ce qui est vraiment dommage, c'est que ce sentiment d'amitié collective est développé particulièrement dans le cadre d'une unité milice de défense de Hron, la compagnie libre de l'Andromède bleu. L'idée du groupe soudé fait très couramment partie de l'imaginaire militaire, et c'est d'ailleurs une des rhétoriques de la propagande pour l'armée.

Comme à chaque fois, on ne peut pas parler de tout dans une demi-heure et on n'a donc pas vraiment développé sur le thème de la guerre. On tenait quand même à le mentionner car Un pays de fantômes est aussi un roman critique de la guerre et du militarisme. Et ça nous a touché pas mal vu l'actualité du monde. Margaret Kiljoy raconte comment les logiques militaristes, l'hiérarchie et le devoir d'obéissance dans l'armée impériale favorisent une culture viriliste et la déshumanisation de l'ennemi. Chez les partisans anarchistes aussi, la guerre est moche et transforme les gens à jamais. Les descriptions des violences, des blessures et de la peur sont très prégnantes. C'est une des raisons pour lesquelles j'ai vraiment apprécié ce livre, même s'il faut bien admettre que malgré les efforts de l'autrice de complexifier ses personnages, parfois l'opposition entre les gentils et les méchants est un peu trop simpliste, voire pas toujours crédible. Comme par exemple quand Deimos voit pour la première fois un groupe de partisans et on décrit la diversité de genre et d'ethnie, alors que toute la compagnie porte des cagoules

0: C'était le 31e épisode de Vortex et Rotative. On vous a présenté le roman Un pays de fantômes de Margaret Kidjoy, publié aux États-Unis en 2014. La traduction française de Mathieu Priou a été publiée en 2022 aux éditions Argile et le roman est paru en poche chez Pocket en 2024. En grand format, le roman fait 200 pages.
1: L'émission est montée avec des bouts de musique des différents groupes de Margaret Kidjoy. Vous trouverez les références dans la présentation de l'émission.
0: On est toujours à un rythme bimestriel, alors on vous retrouve dans 2 mois avec un nouvel épisode de Vortex et Rotative. Au revoir.
1: Au revoir et à la prochaine.
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tous, le Jazz du Dragon embarque au micro pour un programme consacré à des musiciens, musiciennes libanaises. On va commencer avec une architecte, chercheuse en urbanisme, musicienne chanteuse, Maïssa Djalad. Elle a profité de l'accalmie précaire entre le Hezbollah et Israël pour présenter son projet musical Marja, The Battle of Hotels. Un peu plus de 34 ans, elle vit à Beyrouth. Son mari est chirurgien, ophtalmologue. Il a soigné de nombreux blessés dès le début de l'offensive israélienne. Un entretien dont je relais quelques morceaux choisis. On commence avec un titre, Al-Hizar.

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1: La musicienne chanteuse Maïssa Jalad. Elle est née au Liban en 90, a étudié l'architecture, puis est partie travailler aux États-Unis pendant quelques années, et elle retourne vivre à Beyrouth en 2018. Elle se rappelle d'une conversation avec un ami. Elle raconte « Je lui ai annoncé que je revenais et il m'a dit « Mais tu es folle, le pays s'enfonce dans la crise ». C'était avant le soulèvement populaire, la révolution d'octobre 2019. Lors de laquelle la jeunesse, fortement mobilisée, va faire tomber le gouvernement. On sentait quelque chose de dur qui allait se passer. Mais je suis revenu, j'avais cette idée d'écrire cette musique sur l'histoire de Beyrouth, sur la violence qu'on a vécue depuis des dizaines d'années et dont personne ne parle. Mon album parle d'une bataille urbaine qui s'est produite pendant la guerre civile, la bataille des hôtels, entre ceux que j'appelle les rouges et les bleus, avec l'architecture comme personnage principal. Ces deux factions opposées ont envahi le quartier des gratte-ciels de Beyrouth. Et aujourd'hui, il y a plein de noms de personnes qui sont familiers des Libanais, mais on ne sait pas toujours qu'ils faisaient alors partie des chefs de milice. Le titre « Moudoun » extrait cet album, Maïssa Jalad, « The Battle of Hotels Marja ».

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Le jazz du Dragon consacré à une chanteuse, à plusieurs chanteuses et musiciens, musiciennes libanaises. Maïssa Jalad raconte que à Beyrouth, il y a plein d'immeubles familiers qu'on voit tous les jours et on ne se rend pas compte de ce qui s'y est vraiment passé du point de vue architectural. À part le centre-ville de Beyrouth qui a été totalement rasé, les places et les immeubles sont toujours là. Il y a quelques immeubles qui étaient impliqués dans la bataille des hôtels et qui ont totalement disparu, que j'ai retrouvé dans les archives. Et certains ont été rénovés pour enlever les traces de la guerre et d'autres sont restés en ruine, comme par exemple le Holiday Inn, qui est cet immeuble immense, 1000 chambres, très impressionnant. Si on le détruit aujourd'hui, on ne peut pas bâtir quelque chose d'aussi grand, la réglementation en urbanisme ne le permet pas. Alors on attend. On attend cet investisseur milliardaire qui va venir et pouvoir rendre ce lieu vivant. Mais c'est un mirage. Comment pourrait-il arriver aujourd'hui, cet investisseur? C'est absurde. Donc ces immeubles sont vraiment symboliques de ce mirage économique de l'âge d'or de Beyrouth. On écoute extrait de l'album de Maïssa Jalad, le titre Holiday Inn. Il y en a deux d'ailleurs, avec des périodes précises décrites.

Holiday Inn, hôtel de 1000 chambres en ruine au centre de Beyrouth. Battle of Hotels, la bataille des hôtels, c'est l'album de Maïssa Jalad, jeune libanaise, architecte, musicienne, chanteuse, qui raconte « Ma génération n'a pas idée de ce qu'il s'est passé, parce qu'on n'a pas un livre d'histoire qui parle de la guerre civile. Qui va écrire ce livre d'histoire ? Le gouvernement ? Qui sont ceux qui ont fait la guerre et ont décidé d'une réconciliation entre eux ? Il n'y a pas de consensus sur les faits, il n'y a pas de récit national. Nous ne bénéficions donc pas d'apprentissage de ce qui s'est passé pendant la guerre civile. Notre livre d'histoire au collège, je crois qu'il finit en 1943, quand nous avons eu notre indépendance du mandat français. Donc, j'écris d'abord pour ma génération. Mon projet musical s'appelle Marja, que l'on peut traduire par « source, bibliographie ». Il y a toujours une démarche de recherche derrière ce que je fais. Comment va-t-on reconstruire ? Comment va-t-on respecter les gens ? À qui appartient cette ville que l'on reconstruit ? Toujours les mêmes questionnements pendant et après la guerre. En tant que musicienne, il est très difficile d'écrire de la musique ces jours-ci. Juste avant les bombardements, j'ai écrit une chanson qui s'appelle « Haddouar », qui veut dire le tournant, mais aussi le tournis. Cette chanson parle d'une femme dont j'ai trouvé l'histoire dans une archive sur la Nakba. C'est une femme palestinienne qui a été expulsée de son village, Al-Zubayd, jusqu'à Aïtaroun, qui est un village libanais. Mais il n'y avait pas de frontière avant, en 1948. On l'a mise dans un bus vers un camp de réfugiés. Donc j'ai imaginé ce trajet de bus avec cette femme et une voix qui lui parle et qui lui dit « Ne t'en fais pas, il faut regarder vers l'horizon, sinon tu vas avoir le tournis ». C'est quelque chose que ma mère me disait quand j'avais le tournis dans la voiture. « Regarde au loin, regarde le ciel ». Je ne suis pas optimiste, mais de l'espoir. Le titre « Haddouar », Maïssa Jalad.

C'était Maïssa Jalad dans le Jazz du Dragon. On reste avec le Liban et un groupe qui délivre une musique quelque part entre rock, psyché, chant traditionnel, free jazz, un combo à six têtes qui distille une musique immersive, texture spacieuse, mêlant un rock froid, incisif, post-punk et expérimental, parfois un univers sonore qui pourrait sembler glacial, mais qui, au contraire, nous embarque dans une transe vertigineuse. Sanam s'adonne à une forme d'exorcisme de la chanson traditionnelle et de la poésie arabe en proposant une nouvelle vision sonore et musicale pour ses chants d'antan, telle la bande-son d'un pays à la dérive, comme un cri feutré, celui de leur pays qui se meurt. Le Liban. Porté par la voix unique de Sandy Chamoun, le titre du dernier album, Samtou Saotan. Elle est presque a cappella.

Sandy Chamoun du groupe Sanam. Sanam s'est formé à la suite d'une invitation à se produire à Beyrouth avec Hans-Joachim Irmler du légendaire groupe expérimental allemand Faust. C'était lors d'un festival de musique en 2021. Alors, c'est un groupe formé de la chanteuse Sandy Chamoun, mais également donc du bouzouk de Farhad Kadour, de la guitare de Anthony Sayoun, de la basse de Antonio Hadj, de la batterie de Pascal Smerjian, et aux guitares aussi Marwan Tomé. Myriade d'influences glanées au fil des années, soit en solo par ses musiciens, soit en tant que membre de groupes influents de la scène musicale très active de Beyrouth. Il y a eu un premier album qui était sorti en 2023, et là c'est le deuxième. Jazz, électronique brutiste et tradition arabe, produit par Radwan Ghazi Mounneb, un disque qui incarne l'esprit vibrant de Beyrouth, tout en emportant le deuil discret, enregistré entre Paris et une maison médiévale à Byblos. Alors, l'album Some to Southern, c'est son titre, explore l'éloignement de ceux qui partent, de ceux qui sont restés mais qui se sentent seul, isolé, des textes tirés de la poésie arabe classique, on y trouve Omar Khayyam, ou contemporaine, Paul Shaoul, et qui côtoie des paroles originales de la chanteuse Sandy Chamoun. Le titre Adikat al-Hams.

Le sextet, ou septet, si on compte le producteur Radwan Ghazimouneb, Sanam. On cite là un poète iranien ou un auteur libanais. Au centre de l'album, une interprétation d'une chanson traditionnelle. Ça dure pas moins de 10 minutes, c'est magnifique. Des nappes de synthé et une batterie rock qui se mêle à la voix ondulatoire. De temps à autre trafiqué, hein, de Sandy Chamoun. La chanteuse a signé deux textes de l'album, aussi envoûtants qu'angoissants. Les chansons expriment tout un sentiment d'abandon, de distance, de dislocation. Sentiment ressenti dans la capitale libanaise depuis 5 ans. Occasion toutefois de découvrir ce qui anime la scène underground de Beyrouth. Ce septet, sextet, Sanam, le titre Arik.

extrait de l'album du groupe Sanam. Je vous le recommande, tout l'album est remarquable et divers. On passe à une Libanaise qui, elle, est beaucoup plus célèbre, on a déjà confirmé, elle est plus âgée aussi, elle est née en 76. Cette interprète-compositrice vit à Paris. Elle a débuté avec un duo électronique qu'elle avait fondé à Beyrouth en 97, le duo Soap Kills avec Zaid Hamdan. Donc il s'agit d'Yasmine Hamdan. C'était l'un des premiers groupes électroniques du Moyen-Orient et il a exercé une influence durable. Et Yasmine Hamdan est toujours considérée comme une icône de la musique underground à travers le monde arabe. Alors son dernier album sous son nom remontait à 2017. En 2025, elle a sorti I Remember I Forget, un album qui explore ces espaces vides entre ce qu'on oublie et ce dont on se souvient. Un disque qui interroge la langue, le temps, la voix, propose comme perspective d'ouverture, un art qui ne se laisse pas avaler par l'urgence mais qui trouve dans le temps sa force. Le titre On, que je vous propose d'écouter, elle l'a écrit avec le poète palestinien Anas Aleili. Elle y évoque une tiny land with a gaping wound, alors un tout petit pays avec une blessure vertigineuse, image fracassante qui rattache la fragilité du pays au bruissement du souvenir. On.

extrait du dernier album de Yasmine Hamdan, qui entremêle tradition arabe avec les tarouedas palestiniennes, les musiques nubiennes des chants anciens et l'électronique contemporaine, une tension parfois délicate, c'est ce qui fait l'originalité de l'œuvre. Exemple avec Shma Ali, porté par des arrangements électroniques modernes, mais construits autour de paroles codées, chargées d'histoire, de résistance. Shma Ali.

Yasmine Hamdan, extrait de son dernier album I Remember, I Forget. Quelques mots de biographie. Elle est née dans le sud du Liban en pleine guerre. Deux semaines après sa naissance, ses parents se réfugient en France, puis aux Émirats Arabes Unis, puis la Grèce et enfin le Koweït. Ils doivent quitter le Koweït lors de l'invasion irakienne en 1990. Son père ingénieur rapatrie alors sa famille au Liban. Yasmine s'installera ensuite à Paris. Elle va y rencontrer son mari, un grand réalisateur, le palestinien Elias Souleyman, qu'il avait contacté pour son film « Intervention divine ». Alors on la retrouve au cinéma, Yasmine Hamdan, par exemple dans « Only Lovers Left Alive » du réalisateur Jim Jarmusch, aux côtés de Tilda Swinton. Elle y joue, elle y chante, elle y joue son propre rôle. Et la chanson, elle l'a écrite pour l'occasion. On écoute le titre qui donne celui de l'album « I Remember, I Forget » Yasmine Hamdan.

Yasmine Hamdan, elle n'avait pas sorti d'album depuis 2017. Bon, il y a eu un remix de l'album de 2017, Jamilette. Mais là, en 2025, elle est revenue avec ce magnifique album, I Remember, I Forget. On va refermer ce jazz du dragon eh bien, avec encore le Liban. Et cette fois-ci, un musicien, tromboniste. C'est Robinson Coury. Sur son dernier album, Mia, il est accompagné sur le titre Arazu par la chanteuse Natasha Atlas.

0: Natasha Atlas à la voix, une musicienne extraordinaire qui a une carrière vraiment remarquable, et puis là qui vient rejoindre le jeune Robinson Coury, tromboniste de talent, et qui se produit aussi pas mal avec un jeune chanteur égyptien, Abdullah Minyaoui, qu'on adore dans ce Jazz du Dragon. Voilà. On se donne rendez-vous la semaine prochaine. J'espère que vous avez eu plaisir autant que moi à écouter et à suivre cette émission. Rendez-vous pour un nouveau programme. Au revoir.
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2: Bonjour.
3: Hello.
2: Et bienvenue dans ce deuxième épisode de J'ai mal à la chatte, le podcast qui parle de disparus. Je suis journaliste et militante. Et Mathilde ?
1: Oui, moi je suis Mathilde, je suis conseillère conjugale et familiale au planning familial des Deux-Sèvres.
2: Aujourd'hui, on va parler du lien qu'il y a entre vaginisme et traumatisme. Mais est-ce que avant, Mathilde, tu peux juste nous faire un résumé du premier épisode sans le spoiler et en le teasant un peu pour que les gens aillent l'écouter ?
1: Waouh ! Alors, c'est un épisode introductif où on parle de toute notre DA et de la ligne éditoriale qu'on va avoir dans ce podcast pour les 6 prochains épisodes. On explique un petit peu toutes les injonctions qu'il y a autour des dyspareunies. On explique aussi, d'ailleurs, ce que c'est que les dyspareunies et globalement, pourquoi c'est le vaginisme la star des dyspareunies. On parle aussi... des injonctions à prendre à aller dans des parcours de soins et on rappelle l'expertise des personnes et le droit à choisir pour soi ce qu'on veut faire.
2: Voilà, c'est pour ça que ça s'appelle Lâchez-nous la vulve. Voilà, mais allez écouter, c'est très intéressant, c'est super. À propos de l'épisode 1, j'ai un mea culpa à faire. Déjà, merci à toutes les personnes qui nous ont fait des retours. C'est trop bien.
1: C'est hyper encourageant.
2: Continuez. Et il y a un retour de ma belle-sœur qu'on embrasse, qui est médecin, qui nous a dit « En fait, j'ai un peu eu la sensation en vous écoutant que vous disiez « Lâchez-vous la vulve, n'allez pas vous soigner.
1: Ouais. »
2: Alors qu'en fait, pas du tout.
1: En gros, vous choisissez votre parcours de soins en fonction de vos besoins. Quoi.
2: Mais qu'on soit bien d'accord, si vous avez des dyspareunies en raison de mycoses, d'infections urinaires, évidemment, aller chez le médecin, faire des tests, comprendre ce que vous avez parce que ça se soigne.
1: Oui, et en fait, pour rappeler ce que c'est que les dyspareunies, c'est les symptômes de choses qui provoquent de la douleur. Donc, mycose, infection urinaire. D'ailleurs, j'ai dit dans le premier épisode, j'ai dit clitodynie, c'est clitoridynie. Voilà, je le précise parce que c'est important.
2: J'ai eu un message d'un internaute qui nous l'a souligné.
1: Ah bah super, c'est faux.
2: C'est faux.
1: T'es vraiment une troll. voilà, donc ça se soigne, mais selon les types de dyspareunies, on a le droit de choisir notre parcours de soins et aussi de prendre le temps dont on a besoin. Ah oui, je précise que je tousse comme un vieux clébard en fin de vie, donc je m'excuse.
2: Donc aujourd'hui, on va parler de trauma. Donc sujet pas hyper fun.
1: Oui, on peut faire un trigger warning parce que voilà. On va parler de violences sexistes et sexuelles.
2: Ouais.
1: On va rappeler un peu les définitions, etc. Mais on va parfois avoir quelques témoignages. Alors, on rentrera jamais dans le détail, hein, mais on va en parler.
2: Mais voilà, donc si c'est un sujet difficile pour vous, mangez des bonbons et prenez un plaid en écoutant ce podcast. Ou l'écoutez pas, ou écoutez-le plus tard. Voilà, donc on va parler du rapport entre le vaginisme, les dyspareunies et... les traumatismes sexuels, parce qu'en fait il y a une idée dans la société qu'il y a un lien entre le vaginisme, les dyspareunies et le fait d'avoir été victime d'une agression sexuelle. Par rapport à ce sujet, moi je tenais à dire qu'en règle générale, et c'est quelque chose qui est un peu structurant dans notre amitié, mais moi je n'aime pas qu'on aille chercher les causes d'un mal-être, d'une douleur. Enfin, en fait, mon approche, elle est tout le temps palliative, elle est tout le temps dans la solution. Je suis même parfois trop dans la solution. J'adore donner des conseils aux gens et tout. Mais ça me fout en l'air, en fait, quand on essaye absolument d'aller chercher la cause. Et ça me vient de la toute première psy que j'ai vue, je pense, qui m'avait dit, parce que j'arrivais en pleurs, et qui m'avait dit, quand la maison brûle, on n'essaye pas tout de suite de comprendre les causes de l'incendie. La première chose à faire, c'est d'éteindre l'incendie. Donc voilà, je tiens à dire que moi, j'ai un peu ce rapport à l'objet-là. Donc, je suis un peu énervée. En fait, ça m'active quand j'entends, une personne a du vaginisme, c'est sûrement qu'elle a vécu un traumatisme, c'est sûrement qu'il s'est passé quelque chose pendant son enfance. Ça a tendance à m'énerver.
1: Et on n'est pas d'accord là-dessus. Enfin, voilà. En tout cas, on y met de la nuance. Moi, je suis pas pour l'injonction à trouver des causes partout. Par contre, et je me comprends là-dedans, moi j'avais besoin de comprendre certaines choses dans mon parcours pour pouvoir les assimiler, et décider ce que j'en faisais. Et je trouve ça intéressant quand même d'aller trouver les causes, parce que pour moi, il y a vraiment un besoin d'avoir une démarche holistique dans la manière dont on prend en charge ces dyspareunies.
2: Et par ailleurs, c'est une conversation qu'on a déjà eue.
1: Oui.
2: On valide les approches de l'une et de l'autre.
1: Mais ça a pu créer des petites tensions,
2: tout à fait.
1: Parce que on avait envie que l'autre nous comprenne. Et du coup, la conclusion, c'était chacun s'occupe de son cul, pense bien ce qu'elle veut.
2: Et les brebis seront bien gardées.
1: Voilà. Et on s'aime, effectivement.
2: On s'aime. Donc, notre sujet du jour, y a-t-il un lien entre le vaginisme et les traumatismes sexuels? On va regarder les chiffres juste après. Mais en fait, pour prouver qu'il y a une idée reçue, parce qu'on dit qu'il y a une idée reçue, si vous connaissez pas le sujet, vous pouvez peut-être vous dire « Ah bon ?» En fait, je vais vous lire quelques témoignages que j'ai piochés dans ton mémoire. Le premier, c'est celui de Laurie qui dit « J'ai tenté d'explorer avec ma psy si des agressions avaient eu lieu, mais je n'ai rien trouvé. »
1: Ouais, alors ça, effectivement, c'est assez courant, mais on en reparlera après, tout ce qui va être psychosomatique, etc., et le besoin d'essayer de trouver une cause dans l'enfance, etc., c'est quand même...
2: Et d'ailleurs, ce besoin, en tout cas, cette envie de coller un schéma qui est celui d'avoir... Oui, ok, j'ai du vaginisme parce que j'ai eu une agression, il est même vécu comme étant plus simple. Il y a encore Marie qui nous dit... Mon vaginisme est arrivé après des agressions. Pour autant, je n'ai pas lié les deux. Ça aurait été plus simple, car socialement plus explicable.
1: Parce que du coup, autour du traumatisme, il y a aussi beaucoup d'empathie et de compréhension. Et en fait, on a envie... Parce que c'est une explication rationnelle, en fait. Mais en fait, des fois, c'est pas du tout ça.
2: Et j'en ai une dernière. Bon, c'est Sophie, du coup. Mon vaginisme est arrivé avant l'agression sexuelle que j'ai subie. Ça aurait pu être plus simple pour moi de dire que cette agression a déclenché mon vaginisme. Comme ça, les gens comprennent et ne sont pas intrusifs. Mais en fait, sur le côté, ce serait plus simple. Moi, j'ai une théorie là-dessus. Stay with me. Sur le fait que le trauma est utilisé comme seule explication pour le vaginisme, moi, je trouve que ça vient alimenter le cliché de la meuf cool. Est-ce que tu vois ce que c'est, le cliché de la meuf cool?
1: Non, vas-y, détaille.
2: Est-ce que t'as vu How I Met Your Mother, la série?
1: Ouais.
2: Robin dans How I Met Your Mother, c'est la meuf cool. C'est-à-dire qu'elle traîne que avec des gars, elle mange un max de viande et d'alcool, mais elle grossit jamais, elle a que des hobbies de mec, elle boit comme un trou.
1: Oui.
2: Elle boit comme un trou, etc. Donc, en fait, c'est cette espèce de mec... mais méga bonne, genre méga sexy. En fait, c'est une meuf qui se comporte comme un mec, mais qui, par miracle, est méga sexy. En fait, en gros, ce serait l'idée qu'une fille, c'est forcément genre méga pénétrable. Genre, c'est forcément quelqu'un qui est méga lubrifié, méga... Enfin, tu vois, méga ok.
1: Ouais.
2: Que finalement, avoir un problème avec le fait d'être méga pénétré, c'est un peu pas être une cool girl, tu vois. C'est pas être une meuf cool, genre, t'as une intolérance au lactose. Encore une fois, on est bien, mais genre, t'as des petites faiblesses, t'as des trucs. Ce que les mecs n'ont pas. Les mecs n'ont pas d'intolérance au lactose. Juste, ils se chient dessus sans aucune raison, on sait pas. Oh, tu vois. Voilà. Et que du coup, par contre, cet argument d'autorité, ce trauma, Ok, c'est le seul peut-être.
1: Ça justifie.
2: C'est le seul argument recevable. On est genre.
1: Pour garder la répute de meuf cool.
2: Ouais, pour garder. Mais alors répute, c'est pas conscientisé ouais, par ouais, les ouais. gens. Mais tu vois ou pas?
1: Oui, oui, oui. Parce et que on juge pas ça d'ailleurs, parce qu'en fait, on vit toutes avec des injonctions et des essayer aussi d'avoir des privilèges et de voilà, le sexisme intégré, c'est quand même aussi un truc qu'on a et qu'il faut oui. déconstruire et qui est pas facile à déconstruire selon où on se place dans la société.
2: Ouais. Voilà, je vous laisse ici avec ma théorie sur est-ce que ça rejoint pas le cliché de la meuf cool. Je ne sais plus qui a théorisé cette meuf cool, mais
1: on le mettra en
2: non, mais c'est en relisant Commando culotte de Myrion Mal où elle en parle dedans. Donc voilà, au moins crédit tout Myrion Mal oui. pour cette meuf cool.
1: Super.
2: Donc maintenant qu'on sait que c'est une idée reçue communément partagée, est-elle réelle? Parlons un peu chiffres. La première chose moi qui m'a interpellée en disant y a-t-il un lien entre les personnes qui ont subi des VSS, donc des violences sexistes et sexuelles, et les personnes qui souffrent de vaginisme? Mais en fait toutes les personnes à vulve ont subi des agressions. Alors
1: ouais.
2: Officiellement les chiffres de nous toutes, c'est une femme sur deux.
1: Ouais.
2: Mais en réalité il y a beaucoup de personnes qui ne savent même pas, qu'ils n'ont même pas conscience qu'elles ont subi des agressions.
1: Enfin, oui, parce que les violences, des fois, on s'en rend pas compte, mais ça peut être aussi des violences dans le sommeil, des violences sous psychoactifs, des violences quand on a bu énormément. En fait, il y a plein de choses. Puis des fois, il y a des violences dont on se souvient pas aussi, parce que aussi. Notre mémoire, elle fait le tri.
2: Ouais.
1: Et oui, oui, effectivement, il y a plein de... Et puis si on ouvre à violences sexuelles et sexistes, on peut aussi avoir de l'exhibitionnisme, on peut avoir l'harcèlement de rue. Enfin, c'est vrai. Que c'est une grande majorité.
2: Oui, mais bien sûr.
1: Ben oui, oui. On peut peut-être définir un peu ce que c'est que les violences sexuelles.
2: Vas-y.
1: Alors, quand on parle de violences sexuelles, on parle de deux choses. On parle à la fois de tout ce qui va être agression sexuelle. C'est tout ce qui va être touché, la poitrine, le sexe, les fesses, l'entrejambe au niveau de l'intérieur des cuisses et la bouche. Voilà. Et donc c'est touché avec une intention sexuelle, de manière par menace, surprise, contrainte ou violence.
2: Et du coup, la différence avec un viol?
1: Ouais. Le viol, en fait, à la différence de l'agression sexuelle où c'est touché, le viol c'est de la pénétration. De quatre manières différentes, on va avoir le pénis, les doigts, la langue ou des objets.
2: Donc parlons chiffres. Y a-t-il vraiment une corrélation entre eux? Meuf qui souffre de dyspareunie, ou on va dire, pour ce qui est le plus étudié, le vaginisme.
1: Ou la vulvodynie, parce que c'est aussi une forme de dyspareunie qui est assez courante.
2: Ok. Et le fait d'avoir été victime d'une agression sexuelle.
1: Bah, en fait, quand on regarde les chiffres, on se rend compte qu'il n'y a pas plus de représentation du trauma dans les vécus des vulvodynies et vestibulonidies et vaginisme. Il n'y a pas de surreprésentation. Mais effectivement, on va spontanément aller chercher des causes qui sont traumatiques, alors que pas forcément.
2: Ouais.
1: Et en fait.
2: Et quand on dit cause traumatique, on va y revenir, mais on va chercher des causes traumatiques de type agression
1: oui,
2: sexuelle.
1: Voilà, c'est ça, parce que en fait, le traumatisme, ça peut aussi être, on a à un moment donné fait une mauvaise chute, on s'est fait mal, ça laisse une trace, et du coup, le traumatisme, il est revécu à chaque fois. Mais là, vraiment, ouais, on parle de violence sexuelle.
2: Ouais.
1: Le vaginisme, en fait, c'est une hypercontraction du périnée. Et du coup, bah, ça peut être dû à plein de choses. Ça peut être dû à des activités sportives qui ont hyper musclé le périnée. Ça peut être dû à, par exemple, quand on est jeune, des fois, on fait du pipi stop, où il faut pas aller faire pipi trop souvent, etc. Et ben, du coup, tu crées des muscles autour de ça, et en fait, ça se contracte. Et il y a beaucoup de personnes qui ne se rendent pas compte que par défaut, elles ont un périnée qui est hyper contracté. Et du coup, c'est dur à sentir. Le périnée, c'est vraiment un muscle qui tapisse tout le bas du ventre, et c'est ce qui contient, en fait, c'est ce qui permet de maintenir tous les organes. Sinon, on aurait des chutes d'organes tout le temps. Et c'est hyper dur à ressentir, et du coup, c'est hyper dur à contrôler.
2: Je contracte, là.
1: Ah ouais?
2: Ouais.
1: Ouais, ça se voit.
2: J'essaie de le ressentir sur tout mon bas-ventre.
1: Oui.
2: Maintenant qu'on a évacué cette histoire de lien, j'aimerais qu'on parle un peu de ce que c'est que le trauma, parce que ça va nous aider à comprendre pourquoi, en fait, parce qu'on dit un truc, mais après on dit son contraire, parce qu'on est des petites coquines. Mais en fait, oui, on peut dire qu'il y a un lien entre, on va y revenir, mais on peut dire qu'il y a un lien entre le vaginisme, les vulvodynies et le trauma. mais parce qu'il faut prendre le trauma au sens plus large, en fait. Et du coup, Mathilde, qu'est-ce que c'est que le trauma ?
1: Alors, tu parles du trauma dans les violences sexuelles ?
2: Non, je te parle du traumatisme. Comment on peut définir un traumatisme, en fait, pour pouvoir après un peu bien y coller ?
1: Alors, je peux parler un peu
2: neurologie.
1: De neurologie. Ça
2: allons-y.
1: Se dit, je sais pas. Neurologue, neurologie.
2: On va parler neuro. Talk neuro.
1: Voilà. J'ai parlé avec Déborah Magnoli, qui est une neuropsychologue. Je lui ai demandé, comment est-ce qu'on explique neurologiquement le chemin de la douleur quand c'est dû à un traumatisme. Mm. Et elle m'explique que dans le corps, on a des traces mnésiques. C'est la manière dont il y a un chemin en fonction d'un stimuli qui va directement dans le cerveau.
2: Ouais, mnésique comme amnésie, c'est genre la mémoire. C'est un chemin qui du souvenir.
1: C'est un chemin du souvenir. Et ce chemin, il va activer plusieurs choses. La douleur, le plaisir. C'est différent de quand on fait du sport.
2: Ouais.
1: Et qu'on libère des endorphines.
2: Ouais.
1: Les endorphines, c'est des hormones qui vont directement activer le plaisir dans le cerveau. Mais là, on parle de chemin neurologique, donc trace mnésique. Ça va être, par exemple, je te pince, trace mnésique, chemin, hop, douleur dans le cerveau. Mais ce qui est intéressant, c'est de se rendre compte qu'il n'y a qu'un chemin de la douleur. Donc, par exemple, quand tu vis un traumatisme qui te met en stress post-traumatique ou qui active une réaction hyper forte, le chemin de la douleur, il va être modifié. Et donc, du coup, à chaque fois que tu vas avoir mal, voilà, ce sera activé. Et donc, par exemple, quand on a un traumatisme parce que... par exemple, ma mère, elle avait une amie quand elle était jeune qui avait fait de la poutre et elle était tombée. Et elle était tombée, les jambes écartées, sur la poutre.
2: C'est horrible.
1: Ouais. Rien que d'y penser, je contracte le périnée. et du coup, cette personne-là, elle a ressenti un traumatisme. Le chemin... il a été directement au cerveau, voilà, et ça a activé la douleur. Mais on parle de traumatisme parce que ça crée une sensation qui est plus forte que la moyenne et ça va modifier l'empreinte de la douleur.
2: Ouais.
1: Ok.
2: Qu'est-ce que ça implique pour après ?
1: Ça implique que pour un stimuli moins fort, tu auras une douleur qui va se déclencher.
2: Une réponse.
1: Voilà, plus forte. En gros, c'est comme si une personne qui a vécu de la violence conjugale, quand il y a une porte qui claque, elle va réagir beaucoup plus forte qu'une personne qui n'a pas vécu de violence parce que ça va déclencher de la peur, ça va déclencher un stimuli de surprise et la surprise, hop, ça va activer un chemin.
2: Ouais.
1: Et du coup, en gros, ça va dérégler les sensations et il y a des réactions automatiques qui vont se faire. De manière plus forte et plus vite.
2: Moi, de ce que j'ai compris aussi quand je t'ai lu, c'est que c'est lié à un choc violent ou à une douleur qui a été présente longtemps aussi.
1: Oui. Par exemple, des tiraillements à l'entrée du vagin au niveau de l'orifice vaginal qui est dû à une mycose qui récidive.
2: Ouais.
1: Ok. Ça va laisser une trace. Et même quand le médicament a fait effet et que... médicalement parlant, en gros, c'est soigné, la trace mnésique, elle va peut-être, par moment, ça dépend des personnes, va persister et entraîner des douleurs automatiques en fonction de certaines actions.
2: La
1: peinée.
2: Les douleurs, les dyspareunies.
1: Voilà, les dyspareunies.
2: Mais du coup, attention, Pascal Pro, mais du coup, cette personne, elle a rien. c'est dans sa tête.
1: C'est dans sa tête. Attention, vieux clébard en arrivance. C'est dans sa tête. Oui, mais du coup, on parle de. Je vais dire des mots. Ça va te faire chier, Lucie. Mais j'y vais.
2: Ouais.
1: On parle de douleurs somatiques et de douleurs psychosomatiques.
2: Okay.
1: Somatiques, c'est des douleurs qui sont médicalement, physiquement identifiables.
2: Okay.
1: Les douleurs psychosomatiques, c'est des douleurs qui viennent du cerveau. Ok, une appréhension, une hypercontraction qu'on contrôle pas, ça vient du cerveau. Ok, dans le cas de Pascal Pro, avec sa question à con,
2: elles ont rien.
1: En fait, le chemin de la douleur est le même que ce soit une douleur qui soit créée par le psychosomatique ou par le somatique.
2: Ouais.
1: Donc ça veut dire que je te pince, t'as mal, et il y a quelque chose dans ta tête qui va créer de la douleur, qui va activer le chemin de la douleur, t'auras aussi mal. okay. Okay, que les deux. Donc, okay. Si ta douleur, elle est somatique, donc due à une vaginose, okay, mmh. t'as le mal de la même manière que si, en réaction de psychotrauma, tu actives le chemin de la douleur parce qu'il y a un stimuli qui est toujours associé à la douleur.
2: En fait, ça peut être, le traumatisme oui. peut être entendu de plein de manières oui. différentes. Ça peut être un accouchement, par exemple.
1: Ouais. En fait, le traumatisme, c'est vraiment ce qui va modifier une réaction habituelle. Quand il y a un mauvais câblage neuronal, c'est difficile pour le corps médical d'identifier les douleurs. Et du coup, la plupart du temps, on décide que les douleurs n'existent pas. Et là, on s'approche d'un truc... enfin, en fait, c'est quasiment du gaslighting médical. Parce qu'on vient faire douter la personne de ses propres douleurs. Et on emmène sur un autre niveau encore.
2: Ouais. Mais en fait, c'est pour revenir à notre sujet du vaginisme, en fait, cette idée reçue, c'est pour ça aussi qu'elle est hyper dangereuse. C'est qu'en fait... Admettons, on dit ok, donc c'est une douleur qui n'est pas somatique, comme on a vu, qui est psychosomatique. Bon bah dans ce cas-là, elle vient d'un traumatisme sexuel. Non, je n'ai pas eu de traumatisme sexuel. Bon bah tant pis.
1: Ouais.
2: En fait, de coller à cette idée reçue, c'est empêcher de voir que donc ça peut venir de tout un tas d'autres traumatismes. Donc comme on l'a vu, les accouchements et aussi. Je pense qu'il y a un des grands pans, c'est les violences obstétricales et gynécologiques,
1: oui,
2: en fait.
1: Complètement.
2: Et ça empêche de voir tout ça, en fait. Ça empêche de voir que la violence, ben, c'est pas toujours... Enfin, c'est encore une idée reçue, c'est pas toujours un viol dans une ruelle sombre, quoi. Les violences, en fait, elles sont...
1: Multiples. Et la plupart du temps, d'ailleurs, c'est 9 violences sur 10 qui sont faites par des personnes qu'on connaît.
2: Mais oui, sur des proches et tout. Et enfin voilà. Et donc, on n'identifie pas aussi que ça peut être ton gynécologue qui t'insère le spéculum trop violemment. Et j'ai piqué à une sexologue qui s'appelle Sarah Ashton une idée. Elle dit, en fait, c'est pourquoi la misogynie créer du vaginisme, parce qu'en fait, bah, par exemple, le fait de ne pas être assez à l'aise avec son corps fait qu'on peut contracter pendant l'acte, donc d'avoir de la douleur.
1: Tout à fait.
2: Ne pas oser remettre en cause la manière dont la gynécologie est pratiquée cause des douleurs.
1: Fun fact, pas ouais. fun du tout.
2: Ouais.
1: Par exemple, quand il y a une épisiotomie, selon ouais. comment elle est faite, ça peut toucher le clitoris.
2: Ouh, mais non, oui. il faut pas faire ça.
1: Ouais. Et du coup, bah après, il y a des épisios qui sont ouais. utiles, hein. Ouais. Mais il faut aussi avoir conscience que des fois, des suites de l'accouchement, il y a des douleurs, par exemple des clitoridinies ou des choses comme ça, qui peuvent être expliquées par cet épisio qui a été touché le clitoris, ouais. quoi.
2: Mais du coup, moi, ça me fout en l'air d'imaginer que potentiellement cette personne va venir, on va lui dire, allons regarder dans votre enfance.
1: Ouais.
2: Non, non,
1: non, non, non, non.
2: Allez
1: non,
2: regarder, non, en fait, ma vulve et voir que vous avez fait n'importe quoi. Par ailleurs, je tenais aussi à dire que, on a lu quelques experts et en vrai, il y a des personnes qui sont spécialisées dans les dyspareunies qui sont très compétentes et qui savent et qui le disent que, en fait, c'est assez rare que ça vienne de traumatismes d'agression sexuelle pendant l'enfance
1: oui.
2: et qui sont tout à fait conscientes que les traumatismes peuvent être
1: oui.
2: tout autre, voire jamais identifié,
1: ouais.
2: et que c'est pas très grave du moment qu'on arrive à bien recabler.
1: Oui. Mais,
2: ouais.
1: ou alors, et plutôt,
2: ouais.
1: La psychologisation de cette douleur-là, donc
2: ouais.
1: toujours renvoyer à ce qui se passe dans la tête et du coup nier la réalité de
2: oui.
1: cette douleur dans le corps, c'est du coup, comme tu disais, du sexisme, mais du sexisme médical. On sait par exemple que. Il y a une surreprésentation de consommation d'antidouleurs chez les femmes.
2: Ouais.
1: Parce que les douleurs ne sont pas prises en compte quand elles sont psychosomatiques.
2: Ouais.
1: Et du coup,
2: Pascal Praud, c'est dans leur tête.
1: C'est dans leur
2: vieille
1: tête.
2: Folle.
1: Voilà, c'est ça. Et par exemple, le nombre d'overdoses des médicaments, genre des opioïdes, c'est plus 420% des hommes ces dernières années, mais plus 800% des femmes ces dernières années. Et,
2: alors qu'elles vont plutôt plus chez le médecin que les hommes, en fait.
1: C'est
2: elles
1: ça.
2: Elles se soignent plutôt mieux.
1: C'est ça.
2: Mais on ne les écoute pas.
1: C'est ça. Et en France, plus l'antidouleur est fort, plus les femmes sont majoritaires. Donc il y a vraiment, et puis ça, ouais. on peut le voir avec l'endométriose et tout
2: oui.
1: ça, une non-prise en compte de la douleur
2: oui.
1: et du coup, une automédication, au même titre
2: oui.
1: que, moi, ce que je disais dans mon écrit pro, mon postulat, c'est de dire, il y a un autodiagnostic parce que il y a une errance médicale qui est non prise en compte de la douleur qui est énorme. On part du principe que les femmes, elles ont l'habitude de ressentir la douleur parce que leur corps, il est fait comme ça avec les accouchements, etc. Mais ça ne veut pas dire que c'est OK, cette douleur, en fait. Bon, voilà.
2: Je voulais lire des témoignages de ton mémoire. En rapport avec cette psychologisation, il y a Anna qui écrit, qui dit, cette gynéco qui ne trouve pas et me dit, écoutez, je pense que c'est dans votre tête. Là, il n'y a rien à l'échographie ni à l'IRM. Vous n'avez donc rien. Laurie qui dit, adolescente, lorsque j'ai signalé à mon médecin, j'ai mal quand je mets quelque chose dans mon vagin, il m'a répondu, tu as mal parce que tu as peur, et m'a introduit son spéculum sans prévenir. Et enfin, Sophie qui dit qu'elle a reçu de la part de... Je sais pas si c'est un de ses médecins ou ses proches, tu pourras me dire, va te faire psychanalyser, t'as un problème avec les hommes.
1: Ah oui, ouais. C'était son mec.
2: Oh waouh, ouais. Ok. Ouais, bah, on l'embrasse aussi. Donc voilà, donc en fait, ça aussi, c'est des violences, en fait.
1: Ah bah bien sûr.
2: Et du coup, ça aussi, ça peut... Enfin, on en reparlera aussi, mais ça aussi, ça peut participer à... En fait, te dire que c'est dans la tête et te dire que t'es la seule responsable de pouvoir soigner ton trauma, bah, ça peut encore plus te mettre la pression et encore plus aggraver, en fait.
1: Ou ça peut te mettre le trouble aussi. Est-ce que ces douleurs sont réelles? Et du coup, ça vient activer aussi une sensation de folie, quoi. Personne ne te comprend, personne trouve la cause. Et du coup, personne peut soigner. Et donc, du coup, qu'est-ce que ça dit de toi si vraiment c'est des experts qui sont censés avoir raison?
2: Et ils te disent, on sait pas. Et du coup, tu te tournes parfois vers
1: l'ésotérisme.
2: Enfin non, mais en fait c'est ça, c'est aussi aussi pour ça qu'on veut que ce podcast il existe, c'est qu'on veut dire aux gens que bah ok, il y a des très mauvais médecins, mais il y en a des bons aussi, et voilà. Mais du coup
1: d'ailleurs juste pour aller par exemple voir des sages-femmes ou des gynécologues qui sont formés sur les dyspareunies, il y a le réseau Gynenco. GYNNCO. Enfin, je trouve ça intéressant de le placer là parce que du coup, des fois, on n'arrive pas à trouver des gens qui sont spécialistes là-dessus. Il y en a vraiment énormément qui sont formés.
2: Je voulais revenir aussi sur un témoignage que tu as reçu d'une autre personne qui était dans un parcours où on voulait tellement lui faire rapporter son vaginisme à un trauma qu'on lui a en fait, artificiellement fabriqué, quoi. C'est tu veux nous raconter ?
1: Mais oui. C'est une personne qui me raconte que, en gros, donc elle a du vaginisme, mais c'est un vaginisme primaire, donc qui est là depuis le début de sa sexualité, puis le début surtout de l'intromission de quelque chose, donc genre un tampon, tu vois. Et en fait, au début, elle le prend pas en charge. À un moment donné, ça devient chiant. Du coup, elle va voir une première personne qui lui dit, bah, je trouve pas, il y a pas de cause médicale. Elle va voir une deuxième personne, elle trouve pas. Troisième, quatrième, et à la fin, elle va voir une sorte de sexothérapeute.
2: Ouais.
1: Ok. Donc... Bah, c'est sexologue, médecin, sexothérapeute, enfin médecin. Parcours, en tout cas, DU de médecine.
2: Oui, donc sexothérapeute, t'as acheté ton...
1: 8 mois. 8 mois de formation.
2: Ah, quand même, t'as 8 mois de formation, au moins.
1: Oui, voilà.
2: Ok. Et il y en a des super aussi.
1: Il y en a des super. Ouais. Mais du coup, il y en a qui sont un peu branchés.
2: Féminin sacré.
1: Féminin sacré, voilà. Et là, la solution, puisque tous les médecins n'avaient pas trouvé, c'était de dire, t'as forcément eu un traumatisme sexuel et on va essayer de le chercher.
2: Ouais.
1: Du coup,
2: dans la joie et la bonne humeur.
1: Mais ouais, elles ont ratissé en gros la vie d'adulte, la vie de jeune adulte, et puis elles trouvaient pas. Et du coup, cette personne était là, mais je comprends pas, pour moi il y en a pas.
2: Sachant que ces séances ne sont pas remboursées par la sécu, séances qu'on paye plein pot.
1: Ouais.
2: Pour aller revisiter tous ces traumatismes.
1: Oui. Et en fait, elle a fini par faire de l'hypnose, aller regarder dans l'enfance. Et en fait, il y a des trucs qui sont sortis. Mais elle est vraiment pas sûre que ce soit ça. Et en fait, elle me dit, mais pour moi, je n'avais pas de trauma. J'avais pas de trauma. On a cherché.
2: Non, j'ai un trauma.
1: Et maintenant, on m'a mis le doute sur peut-être que ce truc-là est un trauma. Mais je n'en suis vraiment pas sûre. Et elle a toujours pas de réponse, d'ailleurs.
2: Bon, voilà. Bah, pour moi, c'est le pire scénario, quoi.
1: Ouais.
2: Autre danger de cette idée reçue du trauma, et je pense à une BD qui s'appelle Impénétrable, qui est vraiment super.
1: Oui.
2: Par ailleurs, qui vraiment retrace le parcours d'une personne qui souffre de vaginisme et qui voilà tout son parcours pour d'ailleurs un parcours assez classique de mettre du temps à comprendre, à identifier, Elle dit qu'au début, c'est une douleur de temps en temps pendant les rapports avec son copain, et puis que de plus en plus, en fait, c'est tout le temps. Bref, donc super BD. Mais il y a un truc qui m'a, à minima, étonnée dans cette BD, c'est qu'en fait, elle finit par faire le rapprochement avec un souvenir de traumatisme sexuel dans l'enfance dont qu'elle avait oublié, donc tout à fait possible. Mais dans le même temps, dans cette BD, son copain fait ce qu'elle appelle des sexomnies.
1: Ouais.
2: Donc, c'est-à-dire c'est que dingue, pendant ça. Qu'elle dort la nuit, il tente d'avoir des relations sexuelles avec elle, voire la pénètre pendant son sommeil.
1: Mais lui dit que comme c'est de la sexomnie, il n'est pas responsable parce voilà. que lui dort aussi.
2: Alors que non. Enfin, je source mon cul, mais à mon avis, t'es responsable. Enfin,
1: ah oui,
2: je veux
1: oui,
2: dire,
1: oui. Non, mais c'est clair.
2: Enfin, voilà. Et du coup, c'est horrible. Et par ailleurs, en fait, ça... Je trouve que dans ce cas, le fait de mettre... Parce qu'en fait, oui, c'est ça, c'est un truc qu'on n'a pas dit. On va le dire après, mais c'est que c'est multifactoriel, en fait, souvent. Ça arrive très souvent que ce soit multifactoriel. Et là, du coup, de donner la responsabilité de son vaginisme uniquement à un traumatisme dans l'enfance, bah, ça l'empêche peut-être. Peut-être, hein, c'est pas ma vie, c'est un témoignage, etc. Mais peut-être que ça l'empêche aussi de voir que ces comportements-là, peut-être qu'ils participent aussi à ça. Et peut-être qu'en fait, bah, du coup, elle est pas hyper rassurée, parce que oui. peut-être que le jour, son petit ami, il est merveilleux et soutenant, comme elle le décrit et tout. Mais si la nuit, elle a peur de lui, bah, en fait, oui. Comment avoir des relations sexuelles détendues, satisfaisantes avec quelqu'un qui tente de te pénétrer, enfin, de te violer, en fait.
1: Bah, oui, oui.
2: Qu'il en soit conscient ou non.
1: Tu veux dire que, chercher des traumatismes dans l'enfance ou des traumatismes sexuels, ça cache le fait que, à l'instant présent, il y a des trucs qui sont pas ok. Et qui peuvent provoquer de la douleur.
2: Ouais, en fait, que ce soit, en fait, ça évite de penser plein de choses. Ça évite de penser à notre relation amoureuse, par exemple.
1: Ouais.
2: Le fait que, bah, on vit dans un monde patriarcal, donc peut-être que nos scripts sexuels, bah, ils respectent pas forcément, peut-être, tout ce dont notre corps a besoin.
1: On en parlera à l'épisode 3.
2: Ouais, c'est ça. Ça évite peut-être de penser, bah, voilà, on en a parlé, de toutes les violences obstétricales et gynécologiques, le sexisme dont on peut faire l'objet, enfin, voilà, en fait, il y a, bah, aussi, ça évite de penser que, comme on disait, une vaginose qui dure, bah, ça aussi, c'est un traumatisme et que c'est peut-être, plutôt que de se torturer parfois, aller chercher à faire des tonnes de séances de MDR, peut-être qu'un médecin pourra juste dire, bah, tu sais, en fait, expliquer cette histoire de chemin de la douleur et dire, ok, peut-être la vaginose, elle est partie, mais ton corps, lui, il s'en souvient et donc on va mettre en place des choses pour que, pour ne plus avoir mal, en fait.
1: Bah, oui.
2: Car c'est possible.
1: C'est possible.
2: J'ai repris quatre questions que Clara, notre assistante réalisatrice et qui nous
1: la star Clara,
2: et qui nous aide énormément à construire ces épisodes, elle a écrit quatre questions que j'ai trouvées hyper pertinentes. Je me suis dit, oh, mais en fait ça va être un résumé.
1: Allez,
2: de cet épisode. Donc première question, y a-t-il un lien entre vaginisme et violence sexiste et sexuelle?
1: Donc c'est une synthèse.
2: C'est une synthèse.
1: Donc. Il
2: trois
1: y a,
2: mots.
1: En trois déconne, mots, non, trois déconne. Slides. Première réponse, je dirais, comme on l'a dit en début, il n'y a pas de surreprésentation des violences sexistes et sexuelles dans les Disparonies.
2: Ouais.
1: Ok. Mais il y a vraiment des violences sexuelles qui déclenchent les Disparonies parce que les Disparonies sont des réponses de protection à l'intrusion, la violence vécue.
2: Donc si oui, pourquoi et comment expliquer ce lien ?
1: Eh ben, quand on vit un traumatisme sexuel, ça va changer notre manière de réagir. En fait, ça va créer une hypersensibilité à tout. Donc déjà, il y a le stress post-traumatique qui va te mettre en état d'alerte jusqu'à ce que tu sortes du stress post-traumatique. Et ensuite, il y a le psychotrauma qui s'installe. Le psychotrauma, ça s'installe sur la durée. Et donc, ce moment de psychotrauma, il va modifier la structure des neurones, le chemin des neurones. Et il le modifie parce que c'est un système de défense. Et donc, ce système de défense, ok, il va être hypersensible et il va s'activer pour des signaux très, très faibles. Et il va utiliser le même chemin de la douleur que n'importe quelle autre douleur ressentie. Et c'est ce qui peut créer vulvodynie, vaginisme, clitoridynie, vestibulodynie.
2: Ok. Est-ce qu'une remarque sexiste pourrait provoquer du vaginisme ?
1: Bah, alors il n'y a pas d'études hein, là-dessus, mais moi j'ai l'impression que oui. En fait, on vit tous dans un système patriarcal, et du coup, ça crée des injonctions en fait quotidiennes sur notre manière d'interagir dans la société, notre rôle, en gros, par défaut. Alors, il y a plein de gens qui le déconstruisent et tout, mais en fait, moi, je sais que quand j'étais plus jeune, j'étais très très féminine, j'étais très maquillée, voilà, et en fait, j'avais beaucoup d'attention à rester désirable et à rester belle selon les attendus de la société, et ça me rend crispé tout le temps. Et je pense que cette crispation, c'est le résultat de propos sexistes, d'attendus sexistes. Et en fait, ça crée quelque chose. Je me prends en exemple, mais c'est pas pour essentialiser la réponse des personnes, hein, mais c'est vraiment juste pour dire, ouais, grave.
2: Ouais. Est-ce que le vaginisme peut engendrer des violences sexistes et sexuelles?
1: Ça, pour le coup, tous les retours que j'ai des sexologues, des médecins et tout ça, ils disent que dans le vaginisme, enfin généralement les personnes qui sont en couple et qui ont du vaginisme ont des partenaires qui sont beaucoup plus intégrés dans le parcours et qui sont beaucoup moins dans les injonctions à la sexualité. Une personne qui n'est pas en couple peut subir des violences sexuelles parce que, c'est d'ailleurs une des personnes que j'ai interrogées qui disait, bah en fait, les gens avec qui j'ai été, avec qui j'ai eu des aventures, en gros, soit quand j'avais mal, ne l'entendaient pas et continuaient, soit l'entendaient. Et du coup, disait, ouais, bah, j'attends, je finis, en gros. Donc, finir, ça veut dire éjaculer. Donc, continuer malgré les douleurs. Et donc, oui, oui, complètement.
2: Attends, je finis. Ouais, bon. Ok, et du coup, dans le cadre d'un traumatisme, qu'il soit sexuel ou non, en fait, dans le cas où le chemin de la douleur, il a été modifié, comment on travaille pour recâbler bien ce chemin de la douleur? Qu'est-ce qu'on fait? Qu'est-ce qu'on a comme solution?
1: Alors, il y a des solutions. Alors, il va y avoir des techniques de rééducation neuronale, en gros, de l'EMDR, des TCC, thérapie cognitive et comportementale. Et ça, c'est des techniques qui sont scientifiquement prouvées. C'est-à-dire que c'est des techniques d'accompagnement psycho qui sont dont on a mesuré l'impact.
2: Ok, il n'y a pas de la kiné, des trucs comme ça?
1: Si, si, il y a de la kiné. Si, si, puis il y a aussi... D'ailleurs, il y a un super podcast de Charlotte Bien-Aimée, un podcast à soi, le dernier, qui parle du périnée. Et du coup, il y a... Enfin, on détaille pas mal d'accompagnements là-dedans autour du périnée, dont la CMV, qui est une technique spécifique de rééducation du périnée. Et après les accouchements notamment, mais en fait avant, on se rend compte que le périnée, c'est vraiment un angle mort de l'anatomie qu'il faut travailler parce que c'est par là où passent beaucoup de contractions en fait, et de douleurs, dans le vaginisme notamment.
2: J'ai découvert le périnée quand tu m'as envoyé ce podcast. Ouais. Enfin vraiment, je savais pas ce que c'était. À part, oui, je pensais juste que c'était le stop pipi.
1: Oui,
2: je pensais que ça servait que à ça. Or, pas du tout. Ça sert à plein de trucs.
1: Oui. Ou le, tu sais, on peut penser qu'il y a un muscle qui entoure le vagin, mais en fait, il est pas là, le périnée.
2: Non.
1: C'est vraiment, faut s'imaginer un hamac, au fond du corps, avant l'utérus, okay. Quoi.
2: En conclusion, nos petites conclusions bienveillantes. Qu'est-ce qu'on peut dire? On peut dire que
1: qu'on n'a pas démonté le principe de l'impact du trauma sur le corps.
2: Si vous êtes comme nous, vous pouvez faire soit comme l'une, soit comme l'autre.
1: Oui, voilà.
2: Décider d'aller chercher, d'aller fouiller ou non dans votre passé.
1: Ouais. Et l'idée, c'est pas de pas prendre au sérieux les traumas parce que, ou les violences sexuelles.
2: Enfin,
1: toi, t'es chez nous toutes, c'est vraiment la DA. Et moi, je suis au planning et on accompagne les violences sexuelles. Enfin, je veux dire, c'est un fait, c'est mesuré, ça a un réel impact et c'est un fait de société.
2: Oui.
1: Mais, voilà, nous, il fallait qu'on fasse le distinguo entre violences sexuelles, vaginisme, vestibulodynie, vulvodynie, clitoridynie.
2: Et puis, il fallait qu'on en parle pour comprendre quel point, parfois, ça peut être néfaste, juste de se concentrer que là-dessus.
1: Oui.
2: Voilà. La prochaine fois, on parlera, enfin...
1: Des injonctions à la sexualité.
2: Sexe.
1: Le sexe.
2: Le cul.
1: Ouais.
2: La bête à deux dos.
1: La bête à deux dos.
2: La bête à deux dos.
1: Qu'est-ce que c'est?
2: Bah, il faut imaginer comme un animal qui aurait deux dos. Parce qu'en fait, t'es l'un sur l'autre comme ça.
1: Ah ouais, trop marrant. Ok. Visuel. Après, on peut dire la bête à 15 dos aussi.
2: La bête à 15 dos.
1: Ça fait beaucoup
2: ça
1: de dos.
2: Ça dépend. Cet épisode est terminé?
1: Bah ouais, je crois bien. C'était cool, je crois.
2: C'était super.
1: Ouais.
2: Écrivez-nous. J'adore ce qu'à l'épisode 1, on a dit envoyez-nous des photos de vos vulves.
1: D'ailleurs, personne ne l'a fait, j'étais rassurée après.
2: Ah oui, on m'a demandé aussi ce que ça voulait dire, trigger warning.
1: Ah oui.
2: Ma sœur, je l'adore, je t'embrasse aussi, j'espère. Ah, c'est comme ça que je saurais si elle écoute ou pas.
1: Ah ouais.
2: Bisous, bisous à toi. Trigger warning, ça veut dire attention, contenu qui peut déclencher des choses. Donc, en l'occurrence, bah, si t'envoies une vulve à quelqu'un, bah, ça peut déclencher du malaise. Enfin, en fait, oui, c'est quand même... Donc, racontez-nous vos traumas.
1: Ouais. Non, mais dites-nous des trucs si vous avez des questions pour aller plus loin. On en fera un épisode bonus pour répondre à toutes les questions.
2: Bisous.
1: Bisous. À bientôt.
2: Et suivez-nous sur les réseaux sociaux et mettez des pouces et des likes. Et
1: ouais.
2: Voilà. Bisous.
1: Bisous.
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2: Merci à Clara Sauzé pour son aide, à Quentin Maillot pour la prise de son et à Thibault Lafitte pour le graphisme. J'ai mal...
1: J'ai mal...
2: J'ai mal... La chatte.
3: Bonjour et bienvenue sur Vertu. Aujourd'hui dans l'épisode 5, je vais vous parler de la justice, une vertu qui porte déjà une imagerie puissante, pilier central de notre société, symbole d'équilibre et de vérité. Incarnée par une figure féminine inspirée directement de la mythologie grecque, elle représente la droiture et la justesse morale. Historiquement, la justice porte un bandeau sur les yeux pour rester neutre et impartiale, mais je crois sincèrement que la symbolique de ce bandeau est un peu moins d'actualité. Ne voulons-nous pas une justice qui regarde droit dans les yeux les inégalités et les éléphants dans les pièces ? Mais bon, je divague un peu. Pour mieux comprendre, il me fallait une experte de l'autre côté du jugement, du côté de la conviction et de ceux qui ne portent pas de bandeau, justement. C'est donc Anne Bouillon qui va être la voix de cet épisode. Sa carrière est impressionnante autant que son énergie lorsqu'on la rencontre. Et vous le savez maintenant, si vous écoutez Vertu depuis le début, j'interroge des femmes aux histoires et aux parcours forts, souvent malgré elles, pour mettre en lumière des facettes sous-estimées de leurs vertus. Très tôt, Anne Bouillon, elle a dû faire un choix dans sa carrière d'avocate. Elle a choisi un combat plus grand encore que celui initialement proposé à travers sa profession, le combat contre les violences faites aux femmes. Des années plus tard, cette femme aux multiples facettes raconte sur Vertu son parcours, mais aussi les difficultés. Et des difficultés, il y en a de nombreuses lorsque l'on décide d'être avocate tout en étant une femme. Le chemin pour réparer correctement les victimes, mais aussi les systèmes de notre société, est encore long. On peut dire que les yeux s'ouvrent à peine sur des réalités qui existent pourtant depuis très longtemps. Ce qui change réellement en 2025 et depuis le mouvement MeToo, ce sont les voix qui s'élèvent et c'est exactement là que Maître Anne Bouillon a trouvé sa place. Pour lutter, elle a renoncé à défendre tout le monde et elle est loin d'être la seule à le faire. Choisir un engagement, une cause, plutôt que de se résoudre à appliquer les innombrables pouvoirs que l'exercice d'avocat offre une fois diplômée. Aujourd'hui, sa salle d'attente ne désemplit pas, les chiffres ne diminuent pas non plus, les sacrifices en matière de lutte contre les violences faites aux femmes sont nombreux et apparemment la justice elle-même n'y échappe pas. Je vous laisse donc découvrir le témoignage d'Anne Bouillon, dotée d'un sens de la justice singulier et puissant, et je vous souhaite une très bonne écoute sur Vertu. À très vite!
4: Ok, s'agissant de me présenter, je m'appelle Anne Bouillon, j'ai aujourd'hui 53 ans, je suis une avocate au barreau de Nantes, j'exerce depuis janvier 2001, donc très prochainement je vais fêter mon quart de siècle d'avocature. J'ai orienté mon activité professionnelle en m'engageant de manière très claire et affirmée du côté des victimes de violences sexistes et sexuelles et de violences intrafamiliales, donc nécessairement du côté des femmes. Et j'ai développé une activité d'avocate féministe et parfois de militance. Les trois notions se s'intercroisant avec le souci de pouvoir tout à la fois défendre des situations individuelles, mais également adresser de manière systémique et globale la question des violences faites aux femmes et comment est-ce que ça reste un enjeu de société. Donc j'ai un pied dans mon cabinet, un pied dans les prétoires, et puis également J'essaie de faire porter ma voix dans d'autres sphères. Je donne beaucoup de conférences dans des lycées, des universités, dans des milieux professionnels. Je publie des articles, je publie des tribunes, je publie des livres. Voilà, et j'essaie d'apporter ma pierre à l'édifice sur la déconstruction d'un monde, qui est une société qui est encore extrêmement violente à l'endroit des femmes et des enfants, en me servant de cette expérience empirique de terrain d'avocate et de toutes ces années accumulées à l'écoute et à la défense des femmes, à faire émerger ce que moi j'ai pu toucher du doigt au fil de ces années, à savoir la conscience des structures qui articulent notre société et qui continuent de faire le jeu des dominations. Et pour répondre à votre question de qu'est-ce qui a été déterminant dans le fait de devenir avocate, le hasard, comme souvent, le hasard qui fait bien les choses. Moi, je travaillais dans l'humanitaire avant de devenir avocate. J'étais en mission humanitaire et lors de ma dernière mission humanitaire en Bosnie, je travaillais avec beaucoup d'avocats dans une organisation internationale qui s'appelle l'Organisation pour la sécurité et la coopération en Europe. Et c'était juste au sortir de la guerre en Bosnie. Et donc, j'ai rencontré tous ces avocats, alors que moi, il n'y avait pas dans mon entourage d'avocats. Mm-hmm. Mes parents étaient profs, ma sœur est prof. J'aurais dû devenir prof, je pense. Et d'ailleurs, j'y ai été un peu parce que j'ai enseigné à la fac. Mais voilà, cette idée de devenir avocate a germé là. Puis, je suis rentrée en France, j'ai passé le concours, je l'ai obtenu. Je pensais repartir à l'étranger, c'était le plan initialement. Et puis je suis tombée amoureuse d'un avocat et je suis restée en France. Voilà. Et j'ai embrassé cette profession vraiment à bras le corps. Je suis très fière d'être avocate et je suis très fière, très heureuse de pouvoir défendre. Je suis très heureuse de pouvoir trouver cet espace d'expression-là. Et puis parfois je me dis que je suis avocate avant tout le reste. Ça définit mon rapport au monde, ça définit ma lecture du monde. Et voilà, c'est souvent, enfin, c'est presque plus qu'un métier, ça touche à un sentiment identitaire.
5: En tout cas, moi j'ai lu du coup le dernier livre, si je dis pas de bêtises, que vous avez écrit suite à notre premier appel. Et il y a quelque chose qui m'a marqué dans vos débuts, en tout cas de jeune avocate. Si je dis pas de bêtises, je crois que c'est une première rencontre, peut-être avec un juge ou quelque chose comme ça. Et du coup, ça m'a poussée à écrire cette deuxième question qui était, est-ce que vous avez rencontré des résistances ou des obstacles un petit peu particuliers, évidemment tout au long de votre parcours, mais peut-être certains qui ont plus marqué votre esprit en étant juste une femme dans le monde judiciaire. Je sais qu'il y a eu aussi pas mal de combats et de réflexions de votre côté là-dessus, et du coup, je voulais en savoir un peu plus.
4: Oui, est-ce que j'ai rencontré plus d'obstacles ou de résistances parce que je suis une femme ? Je crois que c'est plus compliqué d'être une femme en général dans notre société que d'être un homme. On rencontre plus de résistances et d'obstacles que les hommes, à l'évidence, de toute nature. Alors, j'ai pas échappé à la règle, et y compris dans le monde judiciaire, qui n'est pas un monde d'égalité parfaite, un petit îlot de déconstruction dans un océan patriarcal. Le monde judiciaire, il est tout entier imbibé de nos biais de représentation, du sexisme, de la misogynie. J'ai pu en faire l'expérience et peut-être aussi en produire moi-même à certaines occurrences. Donc, le fait d'avoir été une femme, comment dire, j'ai fait cette expérience singulière de me dire que c'est parce que j'étais une femme et pour nulle autre raison que je subissais un certain nombre de discriminations, de vexations, de remarques qui n'étaient motivées que par le fait que j'étais et je suis une femme. Et donc je crois que mon féminisme, il s'est vraiment construit à cet endroit-là, c'est-à-dire que il a fallu que moi je suis pas née féministe, hein. j'ai pas eu cette éducation-là, même si le terreau était fertile, hein, et que chez moi il y avait plein de mots en isme, hein, socialisme, antiracisme, syndicalisme, mais féminisme n'était pas au cœur de l'éducation que j'ai reçue, même si, encore une fois, tout était réuni pour que je prenne cette dimension-là. C'est vraiment mon expérience individuelle, professionnelle, qui m'y a conduite, y compris la rencontre avec toutes les femmes que je défends au jour le jour, et puis une, et deux, et trois, et dix, et cent, et mille, qui, quel que soit, encore une fois, leur milieu et leurs conditions, viennent déposer des histoires devant moi qui sont très similaires, si ce n'est identiques. C'est ça qui m'a conduite à m'engager et, comme vous l'indiquiez, des micro-incidents qui marquent et qui lèvent un point du voile. Et on se dit que si on a été brutalisé, si on a été moqué, si on a été stigmatisé, alors que nos confrères masculins ne vivent pas la même expérience. Et moi, j'ai un mari avocat auquel jamais aucun juge n'a demandé de reboutonner sa robe parce que c'était insupportable, auquel jamais aucun confrère n'a demandé s'il avait ses règles et que c'est pour ça qu'il était de mauvaise humeur, auquel jamais aucun bâtonnier n'a essayé d'attraper la chevelure en prétendant vouloir lui caresser la tête. Vous voyez, autant de micro incidents qui font que, mis bout à bout, on se rend compte que notre condition de genre nous détermine fondamentalement dans notre expérience de vie.
5: La vache. C'est terrible. Et en partant de ça, du coup, moi je me rappelle aussi que ça s'est un petit peu imposé à vous, donc un peu ce que vous racontez là sur le fait de construire votre féminisme, votre engagement, le fait de servir cette cause dans votre métier, ça s'est aussi imposé au fil des années. Est-ce que c'est du bouche à oreille, est-ce que c'est la naissance d'une affaire en particulier, ou est-ce que c'est une prise de conscience qui après du coup a dirigé en fait votre sélection de clients? Je sais pas exactement comment ça se passe, mais
4: moi, ce qui, comment dire, dès lors que m'est apparu comme ça cette évidence que les femmes souffraient parce que ce sont des femmes et que les hommes comme objet social, hein, perpétuer de la violence parce que le système est organisé comme tel et que cette violence, elle est la condition précisément de la préservation du système, c'est-à-dire que sans violence, tout s'effondre, tout s'écroule, eh bien, il n'a plus été possible pour moi de faire autrement que de rentrer en lutte contre ce système, non seulement parce que j'étais investie par des femmes qui me demandaient de les défendre et donc qui me missionnaient de manière extrêmement claire et qui me missionnent toujours avec un mandat. Je souhaite être reconnue comme victime, je souhaite être protégée comme femme, je souhaite être en pleine possession de mes qualités maternelles et pouvoir être protégée d'un père violent, et bien tout à la fois parce que j'étais investie de ces mandats-là et parce que j'ai

0: j'ai plus su résoudre cette équation entre mes engagements et mes convictions personnelles et mon travail d'avocat, ou plus exactement, j'ai souhaité les mettre en adéquation et ça m'a permis d'avoir une liberté de parole qui est extrêmement importante et une cohérence en tout cas dans mon action qui est pour moi très confortable.
1: Oui, c'est drôle, en fait, ça rejoint la question que je me posais qui était comment aujourd'hui on arrive à associer la profession d'avocat à l'équilibre avec la neutralité judiciaire et l'engagement un petit peu politique. Ça, c'est quelque chose dont vous parlez beaucoup. Et du coup, vous y avez répondu, c'est en refusant certains cas. C'est aussi clair que ça, en fait.
0: Pour moi, ça a été cette solution-là. Mais pour d'autres, ça peut être... ça a été ma manière de résoudre une conflictualité interne. Mais ça n'a pas été très facile. Ça a été coûteux pour moi de faire ça parce que, encore une fois, je suis d'abord avocate pénaliste et ne défendre que des victimes, ça n'allait pas de soi. De prime abord. C'est important pour moi de dire que je défends toujours des hommes. Je défends des hommes dans plein de situations. Devant le juge des affaires familiales, je défends des hommes. Devant le juge des enfants, je défends des hommes. Mais sur le plan pénal, je ne défends plus de mise en cause de ces dossiers-là. Ça a été encore une fois un choix qui a été coûteux. Il ne faut pas croire que c'était une gaieté de cœur. Mais ça, encore une fois, c'était cohérent. Et mon combat, il était défini, cadré. Je sais pourquoi je me lève chaque matin et ce qui me met en mouvement.
1: C'est hyper clair. Et est-ce que aujourd'hui, c'est-à-dire en 2025, après quand même un bon bout, je dirais, de carrière, entre guillemets, est-ce qu'il y a une urgence qui est plus visible sur certaines choses? Est-ce que vous avez vu une mouvance ou alors au contraire des évolutions? Enfin, c'est un petit peu difficile d'un point de vue des cas que vous recevez. Est-ce qu'il y a une vraie évolution selon vous sur les violences faites aux femmes? Est-ce qu'il y a des choses qui sont particulièrement urgentes que vous avez identifiées au fil des années?
0: Alors, il y a plein d'évolutions. Moi, quand j'ai commencé à défendre les femmes victimes de violences, ce n'était pas un sujet porteur, si je puis dire. On s'y intéressait beaucoup moins et c'était beaucoup moins un sujet de société. MeToo en 2017 a véritablement tout bousculé et tout changé. Et je crois que ça a été une vague comme ça, submersive, qui, en se retirant, a laissé voir un paysage de dévastation de ce que subissent les femmes. Et moi-même, j'en ai été la première surprise et j'ai pu construire aussi à partir de MeToo mon champ d'action, il s'en est trouvé vraiment élargi. La parole que je pouvais proposer, elle a été davantage entendue, prise au sérieux, considérée à l'unisson avec celle portée par les victimes. J'ai le sentiment, moi, de plus faire tout à fait le même métier aujourd'hui en 2025 qu'en 2010 ou 2012. Vous voyez, la prise de conscience globale, elle est quand même extrêmement vive de ce que vivent les femmes. Pour autant, il y a quelque chose qui ne change pas, c'est le nombre de femmes tuées. Encore lundi dernier à Poitiers, une femme qui est assassiné à coups de couteau dans la rue par son conjoint. On les compte en dizaines, en centaines. Ce qui ne change pas, c'est le nombre de viols par an, 80 000, 90 000. Ce qui ne change pas, c'est que moi, ma salle d'attente, elle ne désemplit pas de femmes suivies souvent d'enfants qui viennent comme ça déposer des récits de violence. Ça ne change pas. C'est-à-dire que on a une sensibilité, encore une fois, collective, me semble-t-il, plus importante, mais la violence ne recule pas. Et il y a un contre-mouvement qui se fait jour. Il y a un mouvement réactionnaire très fort sur la question du féminisme et sur l'émancipation des femmes. Il y a des mouvements masculinistes, conservateurs, qui sont très puissants à l'œuvre et qui viennent comme ça contrebalancer les effets d'émancipation.

0: que l'on a pu gagner un temps soit peu. Donc les choses sont fragiles, elles sont difficiles, elles sont précaires. Être au travail sur le combat contre les violences faites aux femmes, d'abord c'est aussi accepter de se mettre soi-même au travail, c'est difficile. Il ne faut pas croire que moi, je ne sois pas, encore une fois, constamment vigilante à ce que je peux produire aussi dans l'écoute que j'accorde aux femmes, dans la défense que je leur propose. Être féministe, c'est encore une fois un effort de tous les instants, parce que tout nous pousse à ne pas l'être. Les structures sociales qui sont les nôtres, le capitalisme, le patriarcat, tout nous conduit à ne pas l'être, et tout nous conduit à jouer des rapports de domination, et j'en fais l'expérience aussi. C'est très exigeant de vouloir être à cet endroit-là de la déconstruction de nos rapports de domination. Vraiment, je le dis en posant mes mots, pour pas que ce soit un féminisme de posture, alors il faut s'interroger sur la manière dont on éduque nos enfants, sur la manière dont on construit un couple, sur la manière dont on a on construit une intimité, sur la manière dont on produit des narratifs. Vous voyez, la justice et la manière de défendre les femmes, c'est une petite question dans toute cette cet environnement social global qui mérite d'être repensé, réinventé à l'aune du féminisme. Et c'est très compliqué de le faire, c'est très exigeant et c'est très menacé aussi.
1: Et en plus de tout ce que vous faites du coup à l'extérieur de la justice, c'est-à-dire avec vos clientes, est-ce qu'à l'intérieur de l'institution de la justice elle-même, il y a des évolutions ou des discussions sur justement la posture des femmes, leur place, etc.?
0: Oui. À l'intérieur de la justice, il y a des évolutions. D'abord, l'institution judiciaire est au travail, elle se forme, elle se modernise, elle crée des concepts, elle assimile ces concepts en jurisprudence. Récemment, la notion de contrôle coercitif a été reprise en jurisprudence. On a des outils qui nous permettent de mieux protéger les femmes. Je pense au téléphone grave danger, je pense au bracelet anti-rapprochement, aux ordonnances de protection judiciaire. Donc la justice est au travail. Il y a des moyens qui sont dédiés, il y a des juridictions qui se spécialisent sur ces questions-là, il y a des policiers qui sont formés et qui viennent proposer une écoute qui est une écoute de qualité pour les victimes. Il y a des avocats qui s'engagent dans ce combat-là. Je suis loin d'être la seule, j'ai beaucoup de confrères et de consœurs qui sont très mobilisés sur ces questions-là. Mais là aussi, force est de constater que la violence ne recule pas, et force est de constater qu'il y a encore des violences qui sont produites par l'institution elle-même. Ce qui s'est passé dans le procès de Gérard Depardieu en est une illustration parfaite. Il y a des processus de victimisation secondaire. Le fait de pouvoir s'adresser à la justice n'est toujours pas dénué de risque. Et moi, je reçois toujours des femmes qui me disent qu'elles sont pas bien reçues, pas bien entendues, pas bien écoutées et maltraitées. Ça existe toujours.
1: Et du coup, moi, j'avais envie que vous me parliez un petit peu de toutes ces femmes, même si c'est impossible à résumer, j'imagine. Enfin, c'est même énorme. Mais plutôt dans le sens de qu'est-ce qu'on retient, en fait, quand on passe... si on fait, genre, pause aujourd'hui sur votre vie, qu'est-ce qui vous vient, là, à l'esprit quand vous pensez à toutes les personnes que vous avez accompagnées, à toutes ces femmes? Est-ce qu'il y a des forces un peu insoupçonnées que vous avez observées, des choses qui vous ont marquées? Parce qu'aujourd'hui, là, on enregistre cet épisode sur la justice, qui je trouvais hyper bien d'incarner, justement... dans un podcast comme La Vertu, où on essaye de justement mettre un peu la lumière sur les femmes, mais d'une autre manière. Et du coup, j'avais envie d'avoir un peu votre retour sur justement toutes celles que vous avez accompagnées. Qu'est-ce qui marque en fait le plus, quoi? Si c'est possible à résumer.
0: Oui, c'est possible à résumer. Il y a un mot qui s'impose pour moi, toujours. C'est le même depuis des années. C'est le mot courage. Je suis... absolument stupéfaite par le courage de ces femmes. qui se débattent et qui sont prises dans l'ornière et qui essayent d'en sortir et qui mettent parfois leur vie en danger pour s'émanciper et sortir de l'emprise et de situations violentes. Moi, je vois comment est-ce qu'elles sautent dans l'inconnu. Et là aussi, c'est pas une formule de style, parce que quand on ne sait pas comment est-ce qu'on va pouvoir subsister et subvenir à ses besoins, dormir, dans quelle maison, élever ses enfants, continuer à aller travailler, lorsque sortir de chez soi devient une prise de risque, lorsque on n'a pas de notion de ce qu'on... Quand on est chez soi et qu'on cohabite avec son agresseur, le danger, il est là, il est palpable. On finit par le connaître, on sait ce qui va provoquer une crise, on sait comment les calmer, les crises, on sait où il faut se soumettre pour ne pas provoquer la violence et subir la violence. Mais quand on part et qu'on rompt ce pacte qui a été noué avec son agresseur, alors tout devient possible, y compris les féminicides. Et moi, je vois des femmes qui sont d'un courage inouï à reprendre possession d'elles-mêmes et à gagner leur liberté. Donc c'est ça qui s'impose à moi, en fait. C'est-à-dire qu'on ne mesure pas ce que ça veut dire que sortir des violences. On ne mesure pas, avant d'avoir rencontré ces femmes, cette audace absolue qu'elles ont à pouvoir sortir de l'emprise et des violences. Donc moi, je leur voue un infini respect et elles ont toute mon admiration pour ça. Mmh.
1: Et est-ce qu'il y a, peut-être que je me trompe de mot, mais est-ce qu'il y a une plaidoirie qui vous a marqué plus qu'une autre ou une qui vous reste en tête justement par rapport à même votre parcours personnel, quelque chose où vous avez eu l'impression de marquer les esprits peut-être plus qu'à un autre moment ?
0: Je ne sais pas si c'est moi qui marque les esprits. Vous savez, défendre ces femmes, c'est à chaque fois des rencontres. Il y en a effectivement qui marquent plus que d'autres. Il y a des rencontres qui peuvent être très fugaces et qui marquent profondément. Il y en a eu beaucoup. Bon, moi, je pense souvent, quand on me pose cette question, à Stéphanie, qui est une jeune femme que j'ai défendue parce qu'elle avait subi un viol de la part du père de son fils, qui ne supportait pas le fait qu'elle soit précisément partie et qu'elle l'ait quittée. Et un soir, alors qu'elle vient chercher son enfant, il écarte l'enfant et sous la menace d'un couteau, il lui fait subir un viol en lui disant qu'il faut qu'elle paie l'affront qu'elle lui a fait en le quittant. Et moi, je me souviens très bien de cette jeune femme qui faisait pas beaucoup de bruit, qui était extrêmement discrète, qui était très renfermée, et puis j'ai vu véritablement redresser la tête, faire face, s'affirmer et puis poursuivre sa route comme ça, sans faire beaucoup de bruit non plus, mais avec une espèce de détermination et de confiance gagnée en elle qui m'a profondément émue. Et j'ai eu le sentiment d'accompagner ce mouvement-là. Et donc, à ce moment-là, évidemment, on a profondément le sentiment d'être à la juste place. Je l'ai croisée il n'y a pas très longtemps, Stéphanie. Je ne l'ai pas reconnue. Je ne l'ai pas reconnue parce qu'elle avait même physiquement tellement changé. Et ça, c'est quelque chose que j'observe aussi très souvent. Je rencontre des femmes qui sont un peu éteintes, un peu grises, qui réduisent leur espace au monde. Et après quelques temps, elle se retrouve elle-même et elle change physiquement.
1: Oh, c'est hyper beau. Souvent, mais je pense qu'on doit vous la poser souvent, c'est... On hésite à aller porter plainte, on hésite à cause de la justice, de sa lenteur, de tout ce qu'on peut entendre. Est-ce que vous avez une vision là-dessus ou des choses qui peuvent peut-être pousser certaines personnes à malgré tout faire appel à la justice, continuer de faire appel à la justice ?
0: Moi, je pense qu'il faut rendre l'institution judiciaire. Je pense qu'il faut rendre l'institution judiciaire comptable de ses erreurs. Et donc, il faut s'adresser à la justice pour pouvoir, après, lui reprocher de ne pas avoir fait son travail. Mmh. Et que considérer que l'institution judiciaire ne produire que de la violence, c'est faux. L'institution judiciaire est souvent au rendez-vous, hein, et elle fait très souvent un très bon travail de protection, de réparation, d'écoute, de sanctions quand il faut que ce soit le cas. Encore une fois, moi je connais tellement de magistrats, de magistrates qui sont dédiés à leur fonction et qui ont véritablement envie de jouer leur rôle social. Ce qui manque, c'est des moyens. On est sous-doté, et pardon de la trivialité de l'observation, mais véritablement, c'est pas de bonne volonté ou d'humanité dont nous manquons, c'est de moyens, parce que on est encore une fois submergé sous les situations d'urgence auxquelles on n'arrive pas à faire face, parce que les policiers sont ont des journées qui font que 24 heures, sont pas suffisamment équipés, sont pas suffisamment dotés, et donc ça crée de la violence supplémentaire. Mais il faut saisir la justice dès lors qu'on en a besoin, envie, il faut y aller. Et puis il faut aussi considérer que la justice ne résoudra pas tout non plus. Mmh. Imaginer que la justice réparera entièrement, c'est faux. C'est pas un soin, hein, la justice. Le soin, il se trouve ailleurs. Mmh. Mais la justice peut, comme je le dis souvent, contribuer à remettre le monde à l'endroit, à nommer les choses telles qu'elles sont. Tu es victime, il est auteur, il n'avait pas le droit, et il y a cette espèce de pouvoir immanent comme ça qui vient remettre le monde à l'endroit.
1: C'est très drôle car un autre épisode est sur justement les violences faites aux femmes avec une porte-parole différente. Qui s'est vraiment qui a pris justement une posture beaucoup plus de discussion, de journalisme autour de ça, et elle me disait exactement la même chose que vous, c'est-à-dire en fait le rôle de la justice, attention, il n'est pas dans le soin, il est dans exactement ce que vous avez dit, remettre le monde à l'endroit. Et c'est, du coup, c'est intéressant parce que je pense qu'aujourd'hui avec les médias, même toutes les pressions autour de ces sujets-là qui sont nécessaires, on a tendance à oublier que c'est simplement un premier pan pour réparer en fait. Et ensuite, il y a aussi tout un travail qui doit être fait malheureusement du côté de la victime pour se reconstruire. Et là, il faut créer d'autres substituts, je trouve.
0: D'autres espaces.
1: Ouais. Et ben c'était super intéressant. Moi, je demande toujours aux personnes que je rencontre si elles veulent ajouter quelque chose, parce que forcément, je fais une liste de questions, mais c'est un peu non exhaustif. Donc, si vous voulez terminer par une pensée ou quelque chose que vous vouliez aborder peut-être là-dessus, en tout cas sur la place des femmes dans la justice.
0: Je crois que les choses... comment dire ? Du point de vue de la justice, iront mieux quand... comment dire ? Attendez, il faut que je réfléchisse un instant.
1: Oui,
0: je crois qu'il faut que la justice continue de nourrir une conversation intime avec la société en général. Et que ce dialogue, cette conversation entre la société qui a des attentes fortes à l'endroit de la justice et la justice qui doit être à l'écoute de ce dont nous avons besoin et de son rôle déterminant dans la protection des valeurs qui sont les nôtres, eh bien, je crois que cette conversation-là, elle passe par... ne plus rendre la justice à huis clos, ouvrir les portes des palais de justice, comprendre ce qui se joue dans la société, continuer de gagner en compétences sur les concepts qui sont produits par la pensée féministe, et évidemment, je pense à l'emprise, au contrôle coercitif, à l'état de sidération, à tout un tas de notions qui nous permettent comme ça d'approcher au plus près la réalité de ce que vivent les femmes et les victimes. Et la justice, elle s'en grandit de se nourrir de tout ça. Et cette cohésion, cette rencontre entre l'institution judiciaire et la société et les femmes en ressort grandi également. Et ça, c'est extrêmement intéressant de voir ce mouvement-là.
2: Merci à Anne Bouillon pour son témoignage et merci d'avoir écouté Vertu, l'épisode sur la justice. Merci à Gianni Colucci qui s'occupe du mixage et de la composition musicale. Et je vous dis à très vite.

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3: Côté gauche, le milieu de terrain, Lewis Kelly et Declan Rice. Bukayo Saka, l'enfant du club, à droite, Odegaard, le capitaine en numéro 10, Leandro Trossard, le belge, et Kai Havertz en pointe, préféré à Victor Gyökeres, le suédois. Voilà, messieurs, pour les compositions d'équipe, alors que ça va démarrer dans quelques secondes.
4: Merci Cédric Delier et De Oliveira. On espère que vous allez pouvoir profiter tranquillement de cette rencontre à la Puskás Arena.
3: Vous savez, je suis là. Hein.
4: Alors on reviendra peut-être vous voir. On n'exclut rien. On ne s'exclut même pas d'aller jeter un œil sur le parcours de Moïse Kouamé à Roland-Garros, qui est en plein troisième tour face à Tabilo. Il menait un 7 partout il y a encore quelques minutes. On va suivre ça aussi de près, parce que on est comme ça, RFI, il n'y a pas que le foot dans la vie. La compo d'équipe, un mot juste, Patrick Juillard, au moment où le coup d'envoi va être donné. Une logique implacable côté Paris. C'est plus étonnant côté Arsenal.
5: Oui, quelques choix forts de la part d'Arteta. Déjà Gyökeres sur le banc et Havertz en pointe, parce que peut-être l'expérience des grands rendez-vous est plus forte chez l'Allemand. Et Incapié, donc préféré à Calafiori, peut-être un choix d'un profil plus physique, plus costaud, pour contrer les velléités offensives parisiennes. C'est Mosquera qui, lui, aura la lourde tâche d'essayer de contenir Kvaratskhelia. Donc ça, c'est un duel que je vais suivre avec une attention particulière, comme tous les journalistes sur place, au dire de Cédric.
4: On est content, Victor, de revoir Ousmane Dembélé à 100%, c'est ce qui a été dit, et s'il est là, c'est qui. Et Achraf Hakimi aussi, sont deux maillons essentiels de ce tenant du titre, puisque le Paris Saint-Germain est bien tenant du titre.
6: Oui, c'est forcément... Il y a un petit point de vue psychologique à avoir, les 10 mêmes joueurs de champ que lors de la finale précédente, forcément. C'est sûr qu'il y avait ces petits doutes, et on suivra Achraf Hakimi. Est-ce qu'il sera à 100%? Ça fait 6 semaines qu'il n'a pas joué. Ousmane Dembélé, pareil, quel est son état de forme? Il était sorti, on s'en souvient, contre le Paris Football Club lors de la dernière journée du championnat de France. L'avantage pour Luis Enrique, c'est qu'il peut compter sur absolument tout le monde, puisqu'il n'y a aucun absent dans l'effectif parisien.
4: Eh bien, nous, on a beaucoup douté depuis une heure et demie. Frédéric Suto s'est beaucoup employé, tout le monde, beaucoup de gens à RFI, et on a la chance de pouvoir compter sur Baptiste. Le Duc, c'est bien le bon, qui est au Parc des Princes avec une bonne ligne qui fonctionne.
7: Exactement, et je me permets de remercier aussi Richard Rifono, qui a beaucoup aussi
4: oublié en police
7: pour que cette ligne fonctionne. Donc effectivement, et ça vient de partir d'ailleurs à la Puskás Arena, ça vient donc de partir encore plus belle au Parc des Princes. On applaudit dès qu'on voit un Parisien à l'écran, on hue dès qu'on voit un gunner à l'écran. Je peux vous dire que le public ici est vraiment très chaud, et que ces premières secondes, on a déjà l'impression que c'est comme si c'était les 5 dernières minutes. Le public pousse déjà à quelques centaines de kilomètres de Budapest.
4: Et la température, elle ne va faire que monter, et pourtant elle est déjà terrible. On le sait, à Paris depuis une semaine, on imagine l'étuve du Parc des Princes au moment où vous y êtes.
7: Ouais, j'essaye de voir. Il y a quelques personnes qui ont déjà fait tomber le maillot pour essayer de se rafraîchir un petit peu. Mais globalement, c'est un stade qui est quand même rouge et bleu, et qui regarde là un premier coup de pied arrêté. Hein. On en parlera pour Arsenal, cette arme. Les coups de pied arrêtés, ça va finir cette fois en sortie de but et un renvoi au 6m50 pour Matvey Safonov.
4: Voilà pour ce début de match. On va peut-être s'observer un petit peu. Ce serait logique, hein, Patrick.
5: Oui, ce serait logique. Et puis je pense que le Arsenal a vu, comme beaucoup d'autres, la finale de la saison dernière. Donc à mon avis, les lignes vont être resserrées, les boulons vont être resserrés particulièrement. D'autant que c'est l'identité de cette équipe. Hein. C'est plutôt une équipe qui attend l'adversaire et qui va essayer de le piquer sur ses points faibles. Avec parcimonie mais efficacité.
4: Oui, c'est pas le jeu exaltant tout à fait du Paris Saint-Germain du côté d'Arsenal.
5: C'est plus le Arsenal de 2004 avec Arsène Wenger. Hein. C'est plus le même style de jeu. C'est autre
4: chose. Invincibles du dernier titre jusqu'à il y a quelques jours, des Gunners du dernier titre en première ligue. C'est pas sexy, mais c'est solide derrière. Je le disais. 6 buts encaissés en 14 matchs jusqu'ici. C'est pas mal.
6: Ouais, face à la meilleure attaque, qui est en l'occurrence le Paris Saint-Germain. Oui, les Gunners, ils vont s'appuyer, Olivier, sur leurs forces, ce qui ont fait qu'ils ont remporté la première ligue, pas forcément magnifique. Beaucoup de victoires 1-0, plus de 12, 13, 14, si je ne m'abuse. Et voilà, un match qui sera sans doute plus tactique que celui de la saison passée, avec un rapport de force qui est, semble-t-il, différent. On le rappelle, hein, les Gunners, ils ont fini premier de la phase de ligue dans la Ligue des Champions. Certes, ils ont eu un parcours moins compliqué que le Paris Saint-Germain.
4: Oui, on regardait ça tout à l'heure depuis les huitièmes de finale. L'adversaire est moins clinquant. On peut peut-être rappeler le parcours d'Arsenal depuis les huitièmes. Eux étaient qualifiés directement pour les huitièmes puisqu'ils avaient fini premier de la phase à poule unique.
6: Ils ont affronté donc les Allemands du Bayer Leverkusen.
7: Ils ont encaissé un seul but dans le jeu depuis les huitièmes de finale. C'était contre le Bayer Leverkusen en huitième. Donc ça montre aussi la solidité.
6: Avant d'affronter les adversaires, le Sporting Portugal après le
4: Bayer Leverkusen, Sporting Portugal.
6: Et en demi-finale, l'Atlético Madrid, où ça n'avait pas été simple pour se qualifier jusqu'en finale.
4: Et côté PSG, on rappelle le parcours un peu plus compliqué.
6: Alors de tête, c'était Monaco en 16e de finale, Chelsea en 8e. Liverpool en quart et en demi-finale, cette demi-finale d'anthologie contre le Bayern Munich. Et Patrick le résumait très
2: le
6: bien.
2: PSG, trois anciens vainqueurs. Un finaliste et trois anciens vainqueurs. Arsenal, c'est deux finalistes sur la totalité des clubs qu'ils ont affrontés sur les trois. Donc, c'est un parcours un peu plus Ligue Europa pour Arsenal et un vrai parcours Ligue des Champions haut niveau pour le PSG.
4: Et alors, je vais livrer cette statistique entendue tout à l'heure dans l'avant-match chez des confrères. Quand on sort le Bayern Munich en Ligue des Champions, on a 90% de chances de gagner la Coupe derrière. Les statistiques n'engagent que ceux qui les croient.
2: Mais c'est vrai que le PSG a sur ses épaules ce soir la pression du favori, et c'est une nouveauté pour cette équipe, puisque la saison dernière sur le parcours on se disait qu'ils avaient toutes les chances de l'emporter, mais il y avait toujours le poids de l'histoire, le poids des défaites passées, des revers passés. Ils ont vaincu définitivement ça l'an dernier à la même époque,
4: troisième finale en 6 ans hein, aussi. L'expérience est là,
2: ils l'ont enfin gagné, donc et maintenant ils ont le poids du favori. Il faut se mettre dans un nouvel état d'esprit pour surmonter ce poids qui peut parfois vous inhiber, qui peut parfois vous empêcher de dérouler comme vous l'avez fait jusqu'à présent.
6: Justement, j'ai une petite question, Patrick, que posait un auditeur sur cette notion de pression. Est-ce que en cas de défaite pour le Paris Saint-Germain, la saison là, ça deviendrait un échec pour les Parisiens?
2: C'est un échec.
4: Oui. On a entendu Cédric.
7: Et messieurs, ouverture du score pour Arsenal. Je peux vous dire que ça jette un froid au Parc des Princes. Kai Havertz parti tout seul dans le dos de la défense parisienne, qui vient glisser ce ballon sous la barre de Matvei Safonov. Ouh, ça commence mal pour le PSG.
2: Ah oui, le PSG pris totalement à revers là. Un contre. Et une frappe en angle fermé,
7: alors que Paris tenait le ballon timidement depuis le début, mais là c'est une perte de balle assez haute au niveau de la ligne médiane. Et tout de suite Kai Havertz qui est parti, qui a trouvé personne sur sa route, qui allait jusqu'au bout de son action, et pied gauche qui vient frapper ce ballon hors de portée de Matvei Safonov juste sous la barre. Je pense que c'est le début de match idéal que recherchaient les hommes de Mikel Arteta.
4: Est-ce que ça n'est pas le début de match idéal tout court pour tous ceux qui aiment le football et qui veulent voir une grande finale, une finale ouverte, et pas, même si elle s'était bien terminée, que tout avait été merveilleux pour Paris la saison passée, elle avait été pliée assez vite.
7: Attendez, parce qu'il y a peut-être une main. Il y a peut-être une main de Leandro Trossard sur une tentative de dégagement de Marquinhos. On vient forcément de réagir dans les tribunes du Parc des Princes.
4: Ah oui.
7: On le voit clairement.
4: Oui,
7: ce genre de main offensive, en général, elles sont sifflées, on le sait.
4: Ah bah oui, parce que s'il n'y a pas la main, forcément le ballon ne revient pas dans le bon sens.
7: Exactement.
2: En quelque sorte, qui lance Havertz vers le. Qui met Havertz dans le bon sens, effectivement.
4: Cédric, vous êtes là à la Puskás Arena.
8: Ouais, ben en fait, l'arbitre a tout de suite décidé de ne pas aller voir la vidéo. Donc en fait, la décision a été prise de valider ce but, on va dire. Les arbitres vidéo n'ont pas cherché à aller.
6: Ils ont jugé que c'était pas une erreur manifeste.
9: La main est collée au corps. Ouais. La main est.
7: Ça va faire parler.
6: Il n'élargit pas sa surface. Donc. C'est aussi difficile de siffler ce genre d'action.
8: En tout cas,
6: alors que c'est à bout portant.
8: On a vu ici Luis Enrique passablement énervé, on va dire, sur cette action. Ça commence déjà à râler un petit peu sur le côté gauche, et notamment sur celui de Nuno Mendes qui a pris un petit savon là il y a quelques secondes.
4: 4 buts en 6 matchs, en tout cas pour Kai Havertz, l'international allemand.
2: Et c'est un des choix forts d'Arteta qui est validé par ce début de match, puisqu'il était en balance avec Gyökeres pour débuter. Et comme j'avais dit que c'était sans doute son expérience des grands rendez-vous qui lui avait donné la priorité, finalement c'est un choix payant, puisque première occasion et but
5: Bah, il a été clinique.
4: Ça ouvre, voilà, ça parfaitement ouvre cette finale. Ça va obliger Paris à aller encore un peu plus de l'avant. Et on l'a dit et répété, cette équipe d'Arsenal qui n'a encaissé que 6 buts dans cette campagne, donc une défense qui tient la route. Et il va falloir la contourner invariablement, immanquablement, pour espérer au moins égaliser et ensuite aller chercher le titre. On retourne au Parc des Princes avec Baptiste Leduc. L'ambiance, allez, forcément s'est calmée.
7: Oui, c'est calmé, mais bon, les deux tribunes, les deux virages continuent quand même de chanter un peu plus timidement, c'est vrai.
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1: Folie post-coloniale. Quatre enquêtes sur des parcours psychiatriques.
2: Une mise en récit sensible et réflexive de la recherche historique face à l'archive. Une série documentaire de l'équipe MADAF, Madness in Africa. Raphaël Gallien, Camille Évrard, Paul Marquis, Romain Tiquet. Écrite par Gina Aitmedi et réalisée par Chloé Despax.
3: Bonjour à toutes et à tous, je m'appelle Romain Tiquet, je fais partie de l'équipe de recherche qui a travaillé sur la série radiophonique Folie postcoloniale, dont vous allez écouter 3 des 4 épisodes dans quelques instants. Ce projet, c'est le résultat de 2 ans de travail entre une équipe de chercheurs et de chercheuses du CNRS et une autrice radio et réalisatrice sonore, Chloé Despax. Alors pour comprendre la genèse de cette série, il faut revenir en 2023, quand notre équipe de recherche du projet MADAF, Madness in Africa, un projet de recherche réunissant historiens, historiennes et anthropologues travaillant sur la santé mentale dans différents pays africains à travers la décolonisation, se retrouve quelques jours pour réfléchir à la façon de partager nos travaux de recherche d'une manière différente, plus large, plus accessible. On a pour habitude de publier des articles ou de présenter nos recherches en cours dans des conférences universitaires, mais là, on voulait sortir de ces formes classiques de restitution et proposer autre chose. Le projet Folie postcoloniale part de ce désir commun d'investir d'autres formes d'écriture des sciences sociales et de témoigner à un plus large public que le seul cénacle universitaire les résultats de nos travaux scientifiques et surtout la manière dont on a travaillé pour arriver à ces résultats. Et donc sur l'impulsion de l'une d'entre nous, on est parti sur l'idée d'un format audio, podcast, puis on a rencontré Chloé Despax qui a accepté de se lancer dans l'aventure avec nous, avec le soutien de Radio Grenouille, radio associative basée à Marseille, en production exécutive. On parle d'aventure car cette collaboration n'allait pas du tout de soi, de l'écriture collective du projet et des épisodes à la réalisation et aux étapes de montage jusqu'à la diffusion. Il y a eu tout un travail d'apprivoisement entre deux milieux professionnels qui n'ont pas l'habitude de travailler ensemble, le milieu de la recherche et le milieu de la création. Et le fait d'avoir l'opportunité de confier la coordination scientifique à notre collègue anthropologue Gina Aitmedi a permis une forme de médiation et a contribué à ce que cette collaboration enrichissante s'opère dans de bonnes conditions. C'est de cette collaboration fructueuse qu'émergent ces quatre enquêtes. Les quatre enquêtes qui constituent la série Folie postcoloniale s'appuient pour chaque épisode sur une archive médicale et en particulier un dossier de patient qui a été hospitalisé dans une structure psychiatrique, que ce soit à Madagascar en pleine période coloniale, dans un hôpital militaire pendant la guerre d'Indochine, à l'hôpital de Blida Joinville pendant la guerre d'Algérie et enfin à l'hôpital de Fan à Dakar dans le Sénégal de la fin des années 50 au moment de l'indépendance du pays. Chaque dossier de patient mis en onde sous une forme documentaire mais aussi fictionnelle constitue le point de départ pour suivre une enquête, ses coulisses, ses particularités et ses aspérités propres, mettant en lumière les rapports complexes de l'historien et de l'historienne à son objet d'étude et à sa discipline. Mais plus largement, à travers ces parcours psychiatriques déroutés et parfois déroutants, chaque épisode fait ressurgir les pulsations d'une époque, les vies qui la traversent et résonnent encore aujourd'hui. En espérant que cela résonne aussi pour vous, bonne écoute.
1: Folie post-coloniale. Quatre enquêtes sur des parcours psychiatriques.
2: Une mise en récit sensible et réflexive de la recherche historique face à l'archive. Une série documentaire de l'équipe MADAF, Madness in Africa. Écrite par Gina Aitmedi et réalisée par Chloé Despax. Premier épisode par Raphaël Gallien.
1: Dissection coloniale. Sur les traces d'un instituteur malgache interné en 1928.

Jeudi le 19 juillet 1928. Le cœur est la partie indispensable qui met le sang en mouvement régulier en allant dans tout le corps, soit par le nerf si nommé artère et l'autre en question en nominative veine. L'artère est un vaisseau capillaire qui apporte le sang en qualité proprement parfaite pour en mention d'en distribution en espèces de chaque nerf et finirait en organe. La veine est ainsi une autre espèce de vaisseau qui se met au sang en communication. Lorsque ceci vient d'en être pompé par tout ce dont on a besoin pour chaque organe d'un homme mâle ou d'un animal femelle, ainsi de suite. Revient au cœur. Installation intérieure du sang qui pourrait en être réduite en propreté. Après avoir été nettoyé en place nécessaire et où il redescend à chaque organe. Enfin, le sang, pour ainsi dire, ne cesse point d'en être en circulation pour que nous puissions

0: C'est le dossier d'un homme interné à l'asile d'aliénés d'Anzanamas, qui est donc le principal asile de Madagascar. Et c'est précisément le dossier de Jean R. Alors je tais volontairement son nom de famille ici par souci d'anonymat. C'est quelqu'un qui est âgé d'une trentaine d'années au moment où il se retrouve interné en 1928.
1: Raphaël, est-ce que tu peux nous parler justement de la trajectoire de ce Jean R. jusqu'à son internement ?
0: C'est un instituteur qui est plutôt bien noté par l'administration jusque-là. Il enseigne à quelques kilomètres de l'asile seulement. Il est né sur les Hautes-Terres, au centre du pays. Il a réussi une éducation scolaire, donc c'est un lettré, une personne assez proche des valeurs coloniales, qui semble s'interroger sur la légitimité des savoirs et représentations françaises vis-à-vis des savoirs et représentations malgaches.
1: Donc son destin bascule complètement de l'institution scolaire à l'institution asilaire. Où est-ce que tu as retrouvé justement la trace de cet homme ?
0: Au sein de l'hôpital d'Anzanamas, donc, parmi plus de 1000 autres dossiers. Et son dossier m'a interpellé parce que c'est un dossier très épais, très fourni, avec de nombreuses pièces. C'est un dossier où il y a notamment des dizaines de ce que lui nomme des dissertations, c'est-à-dire des textes qu'il écrit de manière quasi quotidienne pendant plus d'un mois et demi, où il revient sur son rapport au savoir, le rapport aux ancêtres, le rapport à la tradition, au savoir scolaire, aux mythes et légendes, etc. Et donc son délire prend pour objet ces points-là, ces points de crispation, plus ou moins propres à la société malgache et aux recompositions sociales et politiques qu'elle connaît en situation coloniale. Et l'institution asilaire, précisément, eh bien, par le geste de l'internement, elle vient conserver les traces de ses paroles et de ses écrits jugés délirants, pathologiques par les contemporains, à travers des procédures administratives qui donnent corps au dossier, des procédures administratives plus ou moins normées. Par exemple, dans de nombreux dossiers, comme celui de Jean R., on retrouve l'anamnèse, c'est-à-dire la restitution par le médecin des événements que lui juge pertinent pour expliquer la situation de l'interné et comment il en est arrivé là. Ça peut être des éléments de sa trajectoire, de son histoire personnelle, familiale, ou plus largement les symptômes tels qu'ils se sont présentés jusqu'à son arrivée à l'asile.
2: Asile d'aliénés, Madagascar, juillet 1928. Jean R., interné depuis le début du mois, est instituteur à l'école du village d'Ambouch-Manzac. Le matin du 25 juin 1928, un lundi, son attitude a brusquement changé. Arrivé dès l'aube, avant ses collègues, il s'installe à l'entrée de l'école pour demander à chacun de s'agenouiller devant lui. Arrivé en classe, un peu avant tout le monde, contrairement à ses habitudes, il déclarait qu'il était le seul, le plus haut placé à tous les points de vue. Et il nous forçait à se mettre devant lui, genoux par terre, pour le saluer. Il traitait de cochon, avec menace de coups et de mort, tous ceux qui ne voulaient pas obéir à l'ordre de le saluer. On ne pouvait plus entrer dans sa classe, parce que c'est lui qui serait le directeur, et qu'il nous mettrait à mort si nous nous avisions d'entrer dans sa classe. La nouvelle s'est répandue dans le village et beaucoup de parents venaient chercher leurs enfants. Ce fut impossible de les retenir car ils avaient entendu les tutoiements, les menaces de mort et ils ont eu peur. Jean R. s'est beaucoup relâché ces trois dernières années. Dangereux pour les autres et pour lui-même, il doit être maintenu.
1: Comment est-ce que toi, Raphaël, en tant qu'historien, tu travailles sur ces dossiers d'internement, sur leur contenu complexe ?
0: Ce sont des archives difficiles, peut-être plus difficiles encore qu'à l'habitude, parce que quand on a la trace comme ça d'un délire, il ne faut pas manquer d'interroger tout le hors-champ qui le constitue. C'est-à-dire que cette archive, elle est le fruit d'une sélection de la part du médecin qui vient assembler des pièces qu'il juge pertinentes pour monter un dossier médical. Deuxième point important, c'est que le délire, c'est une adresse à un contexte, et c'est une adresse qui s'adapte à son environnement. En premier lieu, on peut être frappé par le fait que Jean R. délire en français. Et puis, ce délire s'adapte en fonction de qui on a en face de soi. En l'occurrence, ici, un médecin qui incarne aussi, d'une certaine manière, les valeurs occidentales. Et c'est tout ce hors-champ qu'il ne faut jamais manquer de vue, qu'il faut installer au centre du questionnement. Et c'est à partir de cela qu'on peut ensuite rentrer plus en profondeur dans le le délire de Jean R. Parce que, évidemment, Jean R. essaye ici de nous dire quelque chose. Il nous adresse un message, en l'occurrence, qui se cristallise autour de la question du cœur, mais il n'empêche que c'est une tentative parmi d'autres de formuler des réponses à des difficultés, à des tensions du quotidien.
1: Donc tous ces éléments-là dont tu parles créent, j'imagine, des zones d'incertitude méthodologique.
0: C'est des lignes énigmatiques, il faut le dire, quand on se retrouve face à un texte, une dissertation, comme Jean-Hier le dit, comme celle portant sur le cœur. J'aurais pu prendre une autre archive, hein, plus simple, plus linéaire, mais à mon sens, le travail de l'historien doit aussi se situer à cet endroit-là. L'archive psychiatrique, le délire, c'est aussi cela. Dès lors, qu'est-ce qu'on en fait de ça? Comment on en rend compte? Qu'est-ce qu'on en dit? Avec le risque d'être toujours dans la surinterprétation, d'être toujours dans le surinvestissement, voire dans le travestissement et la falsification de cette archive. Il s'agit donc pour moi d'assumer que tout ne prend pas un tour cohérent, que tout n'est pas immédiatement lisible, et interroger ce qui résiste précisément à l'explication. Une incertitude donc qui ne doit pas nous détourner de l'archive, moins encore la discréditer, mais au contraire assumer cette écoute, cette lecture qui est une écoute possible, située, limitée, qui ne se veut pas omnisciente et qui cherche à recontextualiser un certain nombre de signifiants, en l'occurrence ici le signifiant cœur qui, moi en tant qu'historien, me renvoie notamment à la question du pacafou à Madagascar.
1: Est-ce que tu peux nous parler justement de ce pacafou?
0: Oui, la figure du pacafou, alors c'est un voleur de cœur, comme on dit, cannibale, qui se nourrirait de l'énergie de ce cœur, qui l'arracherait à des jeunes enfants. Alors le pacafou, c'est qui? C'est généralement des vazas, c'est-à-dire des Français, des Européens, qui sont désignés à travers ce terme. Ça peut aussi être des Malgaches, sujets assez proches des sphères occidentales. Et c'est un mythe qui apparaîtrait dans la seconde moitié du 19e siècle, au moment où la médecine européenne, la médecine occidentale s'installe sur l'île. Donc il y a là une concurrence entre différents régimes d'interprétation quant au rapport au cœur et au corps aussi de manière plus large et à toute sa symbolique.
1: Il y a le cœur, mais il y a aussi la mise en écriture à laquelle tu t'intéresses dans cette archive.
0: Oui, absolument. Le sensible de l'archive, c'est aussi cette trace-là, c'est-à-dire que au-delà du récit du cœur, on a un texte, une main qui écrit selon un certain style avec des ratures, des taches d'encre par exemple. Alors jusqu'à quel point interpréter ces ratures et ces taches d'encre, jusqu'à quel point nier leur contingence et leur donner un sens, c'est une question difficile. Il n'empêche que de regarder cette archive, c'est aussi en apercevoir les intensités qui parcourent cette existence, des intensités si fortes que quelques semaines seulement après être arrivé pour la première fois en Zanamasne, eh bien Jean R. va y mourir, expliquant dans un de ses derniers écrits avoir dépensé la totalité de sa force d'homme.
3: Vendredi, le 20 juillet 1928. Dissertation française. Le cœur et les intestins. Le cœur a pour maintenir le cou, la gorge, la voix en thorax en formation d'un espace de suc ou de poche arrondie, soit qu'il en ait en possession d'aliments, de telle sorte qu'il soit en met en chaque organe de l'intérieur. Pour ainsi dire, des appareils en digestion comme quoi les intestins grêles et ceux en gros poids dont s'en accumulent les excréments en état de volume pour en être jetés hors de l'appareil en nominatif si nommé harmonum double, en nomination que dérive toute évacuation de certains poids en forme régulière, qui peut ainsi en être avec un écoulement jusqu'à ce que les croûtes finissent en état d'en être jetées en terre ou fosse d'aisance. Les poumons et le cœur. petit 1. Les poumons se divisent en deux groupes. Petit 2, les poumons du devant.
4: La partie inférieure s'adapte contre les os du dos.
3: La partie du devant s'appuie sur
4: colonne vertébrale essentielle, un organe.
3: C'est ce qui distingue ces deux parties en espèce.
4: Ensuite, alors les poumons du devant nominales, principalement quelques nutritions
3: pour tous les mouvements en air,
4: débris d'aliments,
3: organes.
4: Venant de tout ce qu'on a avalé,
3: le fonctionnement de ces deux parties
4: et de la gorge,
3: et c'est en cela là que provient la distribution
4: d'un appareil nominatif
3: qui pénètre dans tout le corps,
4: glande
3: pour chaque être vivant, en nature, en esprit.

0: Dissection coloniale. Sur les traces d'un instituteur malgache, interné en 1928.
1: Une enquête historique menée par Raphaël Gallien. Réalisation, prise de son et montage, Chloé Despax. Dans le rôle de l'instituteur, Mohamed Ali Ives. Dans le rôle du médecin, Jean-Claude Dumas. Entretien réalisé par Gina Aitmedi. À la batterie, Vincent Roussel. Mixage, Jean-Baptiste Imbert. Produit par le projet de recherche MADAF, Madness in Africa. Financé par le Conseil européen de la recherche. Une coproduction, Radio Grenouille, Studio Euphonia. Deuxième épisode, par Camille Évrard.
0: À éliminer définitivement de l'armée. Indochine, 1953. Soldat Moussa L, matricule 3786, deuxième classe, base aérienne numéro 193, Tourane. Théâtre d'opérations extérieures, Extrême-Orient. Dans l'armée française depuis 2 ans et 3 mois. En Indochine depuis 6 mois.

Hospitalisé à Tourane du 14 au 31 janvier 1953 pour crise excitomotrice chez un paranoïaque. Transféré au service neuropsychiatrique de Chocouane le 31 janvier 1953 pour syndrome d'excitation motrice chez un prédisposé susceptible, inadaptable aux conditions actuelles d'Extrême-Orient. À réformer.

0: Oui, allô ?
1: Oui, bonjour, c'est Camille Évrard, j'ai rendez-vous aux archives.
0: Oui, je vous ouvre.
1: Merci. Alors, on est à Limoges, au SAMA. SAMA ?
2: Le service des archives médicales hospitalières des armées. Je suis Monsieur Gimet, je suis le responsable du département exploitation. C'est le service qui s'occupe de la communication des dossiers médicaux.
1: Et oui, merci beaucoup de vous être rendu à nouveau disponible pour m'accueillir, parce que je sais que vous avez bien d'autres missions que d'accueillir les historiens et les historiennes.
2: Notre travail premier, effectivement, est de répondre à la demande de tous les patients qui ont transité dans les hôpitaux et qui ont besoin d'un retour de leur dossier pour quelque raison que ce soit. Je vous amène donc à la salle de lecture où il doit déjà y avoir Madame Élodie Charrier qui travaille sur un sujet de l'Extrême-Orient également.
1: Je voulais qu'on regarde ensemble le dossier. Peut-être on peut se mettre
3: sur la chaise.
1: Élodie Charrier, historienne de la psychiatrie pendant la guerre d'Indochine. Toi, tu as beaucoup travaillé sur le service psychiatrique de Chokwan, donc à Saïgon, pendant la guerre d'Indochine. Tu as une vision très large, en fait, des soldats du corps expéditionnaire qui sont hospitalisés en psychiatrie à cette époque. Tandis que moi, depuis peu, je mène une enquête sur les soldats ouest-africains de l'armée coloniale qui sont rapatriés pour troubles psychiques, à la fois pendant la guerre d'Indochine et pendant celle d'Algérie. Il faut d'abord revenir sur le contexte de la guerre d'Indochine, qui commence juste après la Deuxième Guerre mondiale et qui va durer 8 ans, de 1946 à 1954, et pour laquelle l'armée française recrute en masse afin de contrer l'insurrection indépendantiste indochinoise.
3: Donc elle va recruter des combattants très variés, parce que dans ce moment de sortie de guerre, on a de grandes difficultés de recrutement. On va notamment avoir des tirailleurs, ceux sur lesquels tu travailles, mais aussi des soldats de la métropole, des légionnaires qui viennent un peu de partout en Europe. On va avoir cette population très diverse qui va connaître finalement des taux de morbidité psychiatrique assez importants. Et c'est près de 21 000 combattants du corps expéditionnaire qui seront pris en charge pour troubles psychiques à ce moment-là.
1: Et dans ce corps expéditionnaire, effectivement, donc qui fait à peu près 500 000 de soldats en tout sur toute la durée de la guerre, avec un appel aux colonies de plus en plus important au fur et à mesure que le conflit s'exacerbe, devient de plus en plus violent. Et donc les tirailleurs d'Afrique subsaharienne, c'est une partie des soldats de l'Empire colonial français qui participent, mais ça représente environ 60 000 soldats sur ce 500 000 du corps expéditionnaire français au total.

0: Donc voilà le dossier de Moussa El. Moussa El, c'est un pseudonyme que j'ai choisi. Donc c'est un tirailleur guinéen d'une petite vingtaine d'années. Ce qui est intéressant, c'est que il est d'abord hospitalisé à Tourane, là où il sert. Donc Tourane, c'est une grosse base militaire aérienne française qui est située sur la côte de la Nam en Indochine. Et en fait, c'est une des missions privilégiées des tirailleurs sénégalais que d'être les gardes de cet endroit. Donc Moussa El, c'est pas quelqu'un qui est dans une unité combattante. Mais plutôt que de faire juste son service militaire, on va le convaincre de s'engager pour l'Indochine. Ça, c'est aussi une stratégie assez commune de l'armée dans les colonies. Et je voulais te montrer ce dossier. En fait, ce qui est sorti du lot pour moi dans ce dossier, c'est que c'est le seul où j'ai trouvé deux lettres manuscrites signées du nom du soldat.
1: J'ai trouvé une photo d'un patient aussi une fois. C'est assez rare et en même temps, pour avoir travaillé sur presque 1000 dossiers là récemment, ça arrive régulièrement et c'est vrai que c'est toujours une grosse émotion parce que subitement surgit une individualité, une subjectivité. Mmh. Le fait effectivement qu'on ait des regards différents de médecins, on finit par, enfin surgit la voix du malade. Et là, ça devient intéressant parce qu'on sort de ces sources purement administratives, purement militaires, très rigides,
0: qui écrasent
1: tout à fait, qui sont vraiment surplombantes et en même temps parfois qui parlent de choses, j'allais dire dramatiquement humaines. Mmh. Et c'est là où les dossiers sont quand même vraiment une source intéressante parce qu'on a à la fois, voilà, ces logiques, j'allais dire, de domination, d'oppression qui sont là, et en même temps, parfois, on arrive quand même à apercevoir les patients.
2: Rapport du chef de bataillon Rivière, commandant la compagnie de garde de l'air numéro 590, au sujet du soldat africain de deuxième classe, Moussa El. Depuis son arrivée à la compagnie en novembre 1952, le soldat africain Moussa El avait attiré mon attention par un comportement anormal, tantôt apathique, tantôt se montrant très excité et d'une nervosité excessive. Un soir, vers le 10 décembre, sans aucune raison apparente, armé d'un couteau, il se met en état de fureur, se livrant à des gestes très désordonnés en parcourant le cantonnement dans tous les sens. La semaine suivante, étant de garde la nuit dans une tour, il s'emporte violemment et débite des flots de paroles ininterrompus et plus ou moins compréhensibles, touchant les cadres et l'armée en général. Après quelques jours d'accalmie, le 14 janvier, il fait une crise particulièrement violente. Brusquement s'en prend à un gradé européen, l'appelle et lui dit « Pourquoi tu as insulté mon père ?» Il hausse le ton et cherche querelle à ce gradé. Finalement, il consent à se rendre de lui-même à l'infirmerie de la base, mais se proposant de tuer l'adjudant de compagnie qui, prétendait-il, l'avait traité de nègre. Après enquête, j'ai appris sur son compte, en particulier par un Africain du même village que lui, qu'il était déjà connu, étant enfant, comme étant sujet à des crises de nerfs, à la suite desquelles il tombait, puis se calmait. Considérant qu'en état de crise, ce militaire est dangereux, j'ai l'honneur de demander son rapatriement sanitaire pour troubles mentaux.

0: Alors là, on arrive dans les magasins, une partie des magasins d'archives en tout cas, du service. On voit tout un tas de rayonnages remplis de cartons. Algérie, ici Maroc, Tunisie, et là on arrive à Extrême-Orient. Toujours avec des noms de lieux, de villes. Et ensuite, on a ce rayonnage navire-hôpitaux. On retrouve la manière dont moi, je suis arrivée au dossier de ce fameux Moussa El. C'est-à-dire que j'ai consulté des registres pour l'année 52 et 53 de navire-hôpitaux. Donc, c'est le navire-hôpital Oregon du 8 mars 53 par lequel Moussa El a été rapatrié de l'Indochine vers la métropole avant de rentrer, on imagine, en Afrique occidentale, en Guinée. Et là, en fait, c'est trié par type d'affection. On a un sommaire qui nous explique d'abord le récapitulatif. Les blessés chirurgicaux, médicaux, tuberculeux et mentaux. Et dans mentaux, on a trois catégories. Mentaux calmes, mentaux demi-agités et mentaux agités. Et page 41. Et on retrouve ici, il est en fait dans mentaux demi-agités. Hein, le sixième dans la liste, c'est bien notre tirailleur seconde classe à la compagnie de garde de l'air. Et la phrase juste de diagnostic, c'est « idée de persécution avec agitation psychomotrice ».
1: Nous allons aller dans le magasin d'archives à côté pour aller chercher dans le fichier général le dossier médical de ce soldat. Donc dans ces boîtes, les dossiers sont classés par ordre alphabétique. Il vous faut trouver le bon dossier.
2: Docteur Bigot, médecin à l'hôpital de Tourane, le 14 janvier. L'histoire racontée par le malade. Au cours d'une observation faite par un sous-officier, ce dernier l'aurait traité de nègre. Moussa El, n'admettons pas cette appellation, se serait emporté à lui dire qu'il lui casserait la... S'il l'appelait ainsi, Moussa El aurait ajouté... Un adjudant doit punir, mais pas m'insulter. Il ajoute que ce qui le vexe, c'est d'être considéré comme un fou alors qu'il ne l'est pas. Réinterrogé quelques jours après sur les motifs de son admission, il raconte la même histoire d'une façon très intelligible et très calme. Docteur de Louvain, psychiatre à l'hôpital de Chokwan, Saigon, début février. À l'examen, sujet assez à l'aise, logoréique, fort de son droit, ne reconnaît absolument pas les faits qui lui sont reprochés, en donnant une version tout à son avantage. L'insulte de sale nègre revient comme un leitmotiv. C'est le seul élément racial que l'on puisse trouver. En raison de l'agressivité et des crises d'excitation motrice violente du sujet, il est nécessaire d'envisager son élimination définitive de l'armée. En conclusion, à réformer.
3: Monsieur le directeur, le capitaine médecin-chef à la base SP 61 552. Je vous ai correspondant en ces lettres pour savoir, comme je suis en bonne santé, que moi, je le présente bien que l'armée française. Mais lui ne m'a pas donné à la bonne santé, mais il m'a dit de le tourner mon tête. Que moi, je n'ai pas de capacité. Comme le adjudant qui si de capacité, comme des adjudants ne m'a jamais dit. Maltraiter ces biais de nègres, C'est pour ça que m'a dit, même commission, mais moi toujours, je me présente les l'armée française en bonne santé. Bon, maintenant, je vous salue bien, je termine ma lettre. Le soldat deuxième classe, Moussa L, numéro 37-186.

0: C'est tout ce qu'on a, cette lettre, d'une certaine manière, de directement relié à notre soldat, et ça le fait exister d'une manière bien particulière. J'en ai longuement parlé avec une collègue sociolinguiste, Cécile Van Den Haven, qui travaille beaucoup sur les lettres de tirailleurs, alors plutôt pour la Première Guerre mondiale, mais surtout sur le français tirailleur, donc cette langue vraiment spécifique à l'institution militaire coloniale, hein. Mais ici, on est face à quelque chose qui n'est pas tellement de cet ordre-là, de cette langue, parce que parfois il y a des mots avec une orthographe assez complexe qui sont correctement écrits, et par contre certains mots qui sont pas du tout identifiables. La question que je me pose, c'est de savoir si cette graphie spécifique, si ce vocabulaire étonnant, il est dû à la difficulté avec la langue du soldat, mais le reste du dossier, dans l'échange avec les médecins, semble montrer qu'il s'exprime facilement, ou bien à son état psychique qu'on imagine là au plus mal. Mais la question de la langue, elle est vraiment centrale dans cette affaire.
1: On l'a dit tout à l'heure, hein, mais il y a une grande diversité en termes d'origine des soldats en Indochine, ce qui fait que dans la pratique psychiatrique au quotidien, c'est un véritable défi. On a ainsi beaucoup de dossiers, notamment de tirailleurs, où on va avoir des diagnostics de débilité mentale, d'oligophrénie, d'arriération mentale. Effectivement, la question, c'est aussi comment ces problèmes de langue pèsent aussi sur la définition des troubles en elles-mêmes.
0: Là, ce qui m'importe avec ce dossier, c'est de poser cette question de l'incommunicabilité dans l'institution militaire coloniale, et encore plus quand il s'agit de santé mentale et de troubles psychiques.
1: Ça me fait penser à un dossier d'un tirailleur sénégalais qui, on retrouve une lettre qu'il adresse lui aussi à son capitaine, où il revient sur sa situation à l'hôpital de Chokwane, où il explique que, en fait, il est fou parce qu'il est là en Indochine, et il dit si j'étais au Sénégal, cela ne serait pas la même chose. Et là, il y a vraiment pas de problème de maîtrise de la langue, puisque dans la lettre, il écrit un français tout à fait correct, et pour autant, il va être taxé d'un diagnostic de débile mental, arriéré, alors même que c'est en complet décalage avec ce qu'on perçoit, en tout cas dans le dossier. Et puis aussi cette idée que, effectivement, le patient lui-même met au compte du contexte colonial et guerrier sa folie.
0: C'est évidemment quelque chose qui traverse toute la relation coloniale, cette question de la langue, et finalement de maintenir la position du colonial sur le colonisé, c'est bien de le maintenir dans un défaut de langue qui va l'inférioriser en permanence, en fait. Et moi, je me suis dit, j'aurais envie de l'entendre dire ce que je comprends de sa lettre, mais dans sa langue maternelle.
2: Comme le adjudant Kessi des capacités, comme des adjudants ne m'a jamais dit. Maltraiter, c'est bien des nègres. C'est pour ça que m'a dit, même commission, mais moi toujours, je me présente
3: Kaïdaka, armée française, en bonne santé.
2: Kafokun kende anumala. Mais Anna adjudant chef, a comme un concours de sinité, qu'on était ses baraques et la bouton anumala. Malan, a conforme à mina. Kaban kanani, kanfanani. Kanna mobile nani. 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

0: éliminé définitivement de l'armée. Indochine, 1953.
1: Une enquête historique menée par Camille Évrard. Réalisation, prise de son et montage, Chloé Despax. Dans le rôle de Moussa El, Babalanfia Soiré. Aide à l'interprétation, Mac Béali Yatara. Dans le rôle de l'institution des médecins militaires et du chef de bataillon, Jean-Claude Dumas. Avec la participation de Fabien Jimmy et Élodie Charrier. Mixage, Jean-Baptiste Imbert. 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

0: Troisième épisode, par Paul Marquis. Un taxi pour Berouaghia. Algérie, été
1: 1962.
2: Ce n'est pas encore la plus grande fête et la victoire. C'est le 16 juillet 1962. Vive la LN et les FLN.
1: Vive l'indépendance.
3: Vive la vie algérienne.
1: Vive l'indépendance.
3: Vive la liberté.
4: Hôpital psychiatrique de Blida, département d'Alger. Dossier médical. Aline D., 28 ans. Célibataire ou épouse de, non renseigné. Profession, sans. Né le 16 décembre 1934 à Annecy. Domicilié à Médéa Café Glacier. Entré le 19 juillet 1962. Copie du certificat d'admission. Jeune femme européenne, vraisemblablement déséquilibrée constitutionnelle, ayant fait une bouffée délirante avec hallucination polysensorielle. Réactionnelle aux festivités de l'indépendance. À point éthylique. Cette malade a déjà subi une cure de désintoxication dans une clinique suisse. Doit être admise pour traitement dans un hôpital psychiatrique.
5: Paul, tu travailles sur l'histoire de la psychiatrie coloniale depuis plusieurs années. Comment est-ce que tu as découvert ce dossier d'Aline D?
6: J'ai découvert ce dossier dans le cadre de mon travail de thèse qui portait sur l'histoire de la psychiatrie coloniale en Algérie. Aline D est admise au sein de l'hôpital psychiatrique de Blida, autrement dit l'HPB, qui ouvre ses portes en 1933. Et au moment de son admission, à l'été 1962, l'HPB est encore l'un des deux seuls établissements psychiatriques publics de toute l'Algérie nouvellement indépendante. Au cours de mes recherches, j'ai eu la chance d'accéder aux milliers de dossiers de patients qui sont admis au sein de l'HPB entre les années 30 et les années 60. Et le dossier d'Aline D faisait partie de ce large corpus de dossiers.
5: Pourquoi ce dossier en particulier a-t-il retenu ton attention ?
6: La trajectoire de cette jeune femme, qui est partiellement retracée dans son dossier médical, a fait résonner quelque chose chez moi. Bien que les dossiers se présentent sous une forme très stéréotypée, ils sont souvent porteurs d'une charge émotionnelle et affective très forte, auxquelles les historiennes et historiens du social sont vraiment sensibles. Il y a quelque chose de tragique, en fait, dans la trajectoire de cette jeune femme qui est prise dans les derniers soubresauts de la guerre d'indépendance algérienne.
5: Au moment de son admission, on entend ce diagnostic de déséquilibré constitutionnel. Est-ce que tu peux nous expliquer à quoi il renvoie ?
6: Le libellé renvoie à une théorie qui est formulée à la fin du 19e siècle, et qu'on pourrait désigner comme la théorie de la prédisposition. C'est une théorie qui consiste à considérer que certains individus seraient prédisposés à la maladie mentale du fait de leur terrain biologique et psychique. Et dans le cas d'Aline D, le médecin qui est en charge de son diagnostic d'admission identifie l'alcoolisme comme un facteur prédisposant à la maladie mentale. Et ce qui est intéressant, c'est que dans le même temps, il fait apparaître les festivités de l'indépendance comme un élément déclencheur. Et en fait, il y a déjà une forme de hiérarchie entre d'un côté l'alcoolisme qui serait l'élément prédisposant et les festivités qui ne seraient qu'un élément déclencheur. Cette formulation diagnostique telle qu'elle est énoncée là, d'une certaine manière, fait peser la responsabilité de la maladie sur la patiente en question, sur Aline D.
0: Entretien avec la malade. 31 juillet 1962. Malade, allongée sur le canapé, médecin assise à côté d'elle.
7: Je suis née à Annecy en 1934. Nous sommes 6 frères et sœurs, je suis la troisième. Mon préféré, Claude, il fait son service militaire, il a rempilé. Mon père est très sévère, il a été dans le camp de concentration de Buchenwald pendant 3 ans. Nous hébergeons des gars de la résistance.
0: Un souvenir ?
5: pénible de cette époque?
7: J'avais 8 ans et...
8: J'ai peur la nuit.
7: J'ai encore peur la nuit.
5: Nous arrivons à apprendre qu'un garçon a tenté de la violenter. Délivré par les résistants. Entre parenthèses, souvenir confus.
9: Paul, dans quel cadre se déroule l'échange qui est mis en scène dans la séquence précédente ?
6: C'est un extrait de l'entretien qui est mené entre la psychiatre Suzanne Misirlitsch et la patiente Aline D. au moment de son admission en juillet 62. Et c'est donc l'extrait tel qu'il est retranscrit dans le dossier. Tous les patients et patientes, quand ils sont admis à l'hôpital psychiatrique de Blida, sont soumis à un ou plusieurs entretiens qui sont menés par un ou une psychiatre ou l'un de leurs internes. Et les questions qui sont posées au moment de ces entretiens ou de cet entretien ont pour vocation à retracer la trajectoire de la malade afin de déterminer ce qui pourrait jouer dans le déclenchement de la maladie. Dans le vocabulaire psychiatrique, on parle d'anamnèse pour qualifier ce processus.
9: Et les entretiens d'admission sont-ils systématiquement et intégralement retranscrits dans les dossiers de patients ?
6: À ce niveau, les situations sont extrêmement variables d'un dossier à l'autre. Mais ce qu'il faut savoir, c'est que les retranscriptions intégrales sont très rares. Généralement, ce que je retrouve dans les dossiers, c'est un résumé de quelques lignes qui reprend les principaux éléments de l'entretien avec ce que le psychiatre ou la psychiatre considère comme signifiant. Ce qu'on pourrait dire en définitive, c'est que tous les éléments qui sont retranscrits dans le dossier sont toujours filtrés par la psychiatre et qu'en fait, on a une retranscription qui est à la fois partielle et partiale de l'entretien qui a été mené entre les deux femmes.
9: Selon toi, qu'est-ce que cette retranscription laisse finalement transparaître de l'entretien entre Aline D. et la psychiatre ?
6: Contrairement au sociologue, l'historien ne peut pas accéder de visu à la scène qu'il étudie. Il est toujours conditionné à l'archive sur laquelle il travaille. Évidemment, cette archive, ce dossier, ne donne que partiellement à voir les échanges, les interactions qu'il y a entre la psychiatre et la malade. Mais on a quand même une idée de ce qui se joue entre elles. En fait, d'un côté, on a la psychiatre, dont l'enjeu est de mettre en confiance la malade pour obtenir le maximum d'informations sur sa vie et sur sa trajectoire. Et puis, de l'autre côté, on a une patiente qui oscille entre des postures de réticence. En fait, elle est placée dans une position, elle doit arbitrer entre ce qu'elle peut, veut ou doit dire à la psychiatre et ce qu'elle souhaite conserver pour elle pour maintenir son intégrité morale et psychique.
5: Vous vous êtes fait soigner en Suisse ? Une cure contre l'alcool ?
7: Oui, pendant 3 semaines. J'aime bien l'apéritif, le champagne.
5: Et après votre divorce ?
7: Mon père m'a reprise, mais il m'interdisait de sortir. Je le faisais quand même. Il m'a roué de coups, alors je suis partie sans dire au revoir à personne.
5: Où alliez-vous ? Connaissiez-vous quelqu'un en Algérie ?
7: Une dame d'Algérie au café m'a prêté le journal d'Alger. J'ai lu une petite annonce barmaid demandée d'urgence. Je suis partie, sans écrire.
5: En quelle année ?
7: En 1960. Je ne sais pas. J'étais déjà ici pour les barricades. J'y étais. Je connais très bien la Gaillarde, sa femme. Je leur portais du café. Ça m'a valu des histoires avec la police.
5: À Alger, elle a successivement travaillé dans plusieurs bars, dont certains dotés de chambres de paste. Les aurait quittés aussitôt avisés des services qu'on attendait d'elle. C'est le seul point de l'entretien dont la véracité est suspecte.
9: Les violences et les stéréotypes de genre sont très présents dans le dossier d'Aline D.
6: Oui, la trajectoire d'Aline D est ponctuée de violences de genre qui pèsent sur son itinéraire. On peut penser à l'agression qu'elle subit quand elle est enfant. On peut penser aux accusations de sa belle-mère d'être une femme dénaturée parce qu'elle s'occuperait mal de ses enfants. On peut aussi penser aux violences de son père, au moment où elle retourne chez lui après avoir divorcé. Et le fait d'être une femme n'exonère pas non plus la psychiatre de stéréotypes de genre et de stéréotypes moraux sur la trajectoire d'Alindé. Elle reprend aussi cette question de l'alcoolisme sur laquelle elle interroge la jeune femme. Elle évoque aussi des soupçons de prostitution et de frivolité. En fait, on voit bien à quel point toute la vie de cette jeune femme, toute sa trajectoire est relue à l'aune du déséquilibre constitutionnel dont elle serait supposément atteinte. D'une certaine manière, on pourrait dire que le passé de la jeune femme devient son passif psychiatrique.
9: Comment ces violences de genre s'articulent-elles aux violences de guerre auxquelles Alindé fait face après son installation en Algérie ?
6: Le point commun entre ces violences, qu'elles soient de genre ou de guerre, est qu'elles disparaissent des différents diagnostics qui ponctuent l'hospitalisation d'Alindé. En quelque sorte, l'anamnèse se traduit par une forme de dépolitisation de la vie de la patiente. Alindé arrive pourtant en pleine guerre d'indépendance algérienne, à un moment où certains Européens commencent à faire le trajet en sens inverse. Et elle se trouve mêlée à un événement marquant du conflit, la Semaine des Barricades.
9: Quelques mots sur l'événement ?
6: La Semaine des Barricades est un mouvement insurrectionnel qui se déroule du 24 janvier au 1er février 1960. C'est un événement qui se produit dans un contexte très particulier, qui est celui de la politique d'autodétermination qui a été engagée quelques mois auparavant par le général de Gaulle. Et cette politique a suscité un profond mécontentement chez une partie de la population européenne qui est partisane du maintien de l'Algérie française puisqu'elle risque, à terme, de déboucher sur l'indépendance de l'Algérie. Et donc, au cours de la semaine en question, de violents affrontements opposent à Alger, d'un côté les forces de l'ordre, et de l'autre, les insurgés, qui bénéficient de l'implication et du soutien d'une partie de l'armée. Le député Pierre Lagaillarde, à qui Alindé dit avoir servi le café, est l'un des chefs de file de ce mouvement insurrectionnel, qui éclate donc en janvier 1960. Il fonde par la suite l'OAS, l'Organisation de l'Armée Secrète, qui est une organisation clandestine qui s'oppose très violemment à l'indépendance de l'Algérie.
10: Dans la nuit d'Alger, ce soir de vendredi, tout le monde attend, aux barricades comme dans les postes de garde. Insurgés et militaires, tout le monde attend d'une même attente le discours que va prononcer le général de Gaulle. Et de Gaulle parle.
11: Certains à Alger sont entrés en insurrection. Ils ont tiré sur le service d'ordre. Ils ont tué de bons soldats. Ils se dressent en armes contre l'autorité de la France. Je dis à tous les soldats français, votre mission ne comporte aucune équivoque et aucune interprétation. C'est moi qui porte le destin du pays. Tous les soldats français doivent donc m'obéir.
12: La femme de son patron et amant est rapatriée en France depuis 2 mois avec sa fille de 14 ans. L'épouse écrit à son mari pour le sommet de se séparer d'Aline D. Faute de quoi, il ne reverrait plus sa fille. La veille de son admission chez nous, nouvelle tentative de suicide, Ali Menoctal.
7: Mon ami adore sa fille. Il ne voudra jamais la perdre. Il renoncera plutôt à moi. Je ne me rappelle pas du tout ce que j'ai fait après.

0: Réalisation, prise de son et montage, Chloé Despax. Dans le rôle de la psychiatre, Laurie Belanca. La patiente, Laurie Hébert. Aline Des Enfants, Marie-Lou Flaillac. Dans le rôle de l'institution, Jean-Claude Dumas. Entretien réalisé par Gina Aitmedi. Aide à l'écriture, Isabelle Azac. Mixage, Jean-Baptiste Imbert. Produit par le projet de recherche MADAF, Madness in Africa. Financé par le Conseil européen de la recherche. Une coproduction, Radio Grenouille, Studio Euphonia. Vous venez d'entendre 3 des 4 épisodes de la série Folie postcoloniale. Le 4e épisode est celui qu'a porté l'historien Romain Tiquet. Romain, tu peux nous dire en quelques mots quelles étaient les conditions du tournage de ton épisode qui s'appelle « Il est inutile d'évoquer mon passé, Sénégal, 1959-1961 ».
1: Alors en novembre 2024, on est parti avec toi, Chloé Despax, au Sénégal pour le tournage de l'épisode consacré à mes recherches. Et on a passé près de 10 jours à la clinique psychiatrique Moussa Diop, là où avait été hospitalisé Alioune Ndiaye, près de 60 ans plus tôt. Et c'est là qu'on a été accueilli par l'équipe médicale de la clinique. Et dans l'épisode, on entend d'ailleurs un entretien avec sa directrice actuelle, Aïda Silla, justement sur sa relation avec le papier et l'archive. Et ces 10 jours de tournage ont permis d'enregistrer aussi la lecture des lettres d'Alioune et de son oncle, respectivement jouées par Bamba Bifri et Mamadou Diol. Et ensuite, Chloé, tu as poursuivi ton travail de field recording dans les couloirs, les cours et les patios de l'hôpital.

0: Donc, je vais vous lire le synopsis de cet épisode « Il est inutile d'évoquer mon passé ». Qui était Alioune Ndiaye, jeune patient à la clinique de Fan, témoin intime du Sénégal à l'aube de son indépendance. Sénégal, 1956. À la veille de l'indépendance du pays, la clinique psychiatrique de Fan ouvre ses portes à Dakar. Des centaines de patients et patientes sont hospitalisés dans la première structure psychiatrique du pays. Cet épisode propose de suivre deux itinéraires, celui d'Alioune N, hospitalisé à Fan à 6 reprises entre 1958 et 1962, celui de l'historien Romain Tiquet à la recherche des dossiers médicaux de cette clinique. Ce voyage sonore nous plonge dans le Sénégal du tournant des années 1960 et plus particulièrement dans la vie intime de ce jeune homme âgé d'une vingtaine d'années. Au travers de nombreux écrits bruts consignés dans son épais dossier, comme des lettres et des poèmes, Alioune témoigne de son enfance, de sa maladie et plus largement du contexte politique dans lequel il évolue, en pleine décolonisation du Sénégal. Pour écouter, il est inutile d'évoquer mon passé, Sénégal 1959-1961, ce quatrième épisode d'une vingtaine de minutes. Rendez-vous sur la page dédiée à la série sur le site de Radio Grenouille. Merci au Voyage Radiophonique.
1: Merci au Voyage Radiophonique pour sa diffusion.

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L'émission dédiée aux artistes africains et afrodescendants. 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Alors surtout, ne bouge pas et monte le son parce que ça va envoyer du lourd, du très très lourd pour cette émission qui sera exceptionnellement 100% musicale. Sans plus attendre, on débute en douceur avec le track Babaya du Tunisien Arta. Extrait de son tout nouvel EP Nafri, un son chaud comme le sable, porté par le vent du désert et enraciné dans l'hommage aux ancêtres. Puis on se laissera porter par les percussions envoûtantes du titre Luna des Brésiliens Aduni Guedes et Caboclo. Un morceau percé par le rythme traditionnel Yesha, issu de la tradition religieuse afro-brésilienne du candomblé et provenant de la culture Yoruba d'Afrique de l'Ouest. Un voyage à la frontière du visible et de l'invisible entre passé et présent.

Luna de Kaboko et Adouni Guedes. C'est le printemps et le retour du soleil. Pour la suite, je t'ai sélectionné deux petits sons qui vont faire monter la température très très haut. Le rappeur kényan Ziller Bass a signé son grand retour en début d'année en s'associant de nouveau avec le beatmaker français Kopov sur l'EP Kuna Kuna paru sur le label Les Disques du Crochet. Le résultat, un ovni musical où le flow percutant et incisif de Ziller Bass s'embrase sur les clics électro puissants de Kopov, un cocktail explosif. Kuna Kuna est un petit bijou et les titres Beast of the Motherland et Mititi font littéralement trembler les basses. C'est frais, ça cogne et surtout, ça fait du bien.

Et oui, reste branché et monte le son. 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

Allez, on poursuit tout de suite notre voyage musical avec un artiste qui n'est ni africain ni afrodescendant, mais qui est un véritable coup de cœur et je vous avoue, mon petit chouchou de ces derniers mois. C'est bien sûr le producteur français Shineur, chasseur de samples et de pépites sonores. Sorti en 2024, son EP Assemblage, à la croisée des continents et des héritages culturels, est un voyage sensoriel reliant les cultures musicales du monde. Un artiste que j'apprécie aussi, au-delà de sa musique, pour sa discrétion sur les réseaux sociaux et parce qu'il ne cherche pas à se mettre en avant, ce qui compte avant tout, c'est la musique. Comme il le dit si bien, peu importe qui est vraiment Shineur, un producteur solitaire, un collectif discret ou simplement une idée qui circule entre les artistes et les cultures, car au fond, Shineur n'est peut-être pas une personne, c'est une manière de chercher, d'écouter et de créer.

Son titre Jamal est une constellation de progression musicale envoûtante, forgée autour d'un flow rap viscéralement ancré dans l'âme fertile du Maghreb.

Tanner vient tout juste de lancer son nouveau label, Label Maison Rachida. Et je vous avoue que j'ai vraiment très très hâte de voir ce qu'il nous réserve pour l'avenir. Wait and see, à suivre. Vous en voulez encore? Eh ben c'est parti! Direction Montréal avec le label Moonshine. Moonshine est un label aux propositions incroyables qui a participé au rayonnement des musiques afro-électroniques à l'international. Le label compte aujourd'hui des pointures comme le DJ Vanny Fox, DJ P2N ou encore Ebony. Un label dont je suis plus que fan et dont j'admire énormément le travail et que je suis très très contente de vous présenter aujourd'hui. Sorti en 2025, sa compile SMS for Location volume 6.5, SMS pour la localisation en français, et ouais, est un hommage aux soirées brûlantes organisées chaque samedi suivant la pleine lune par le collectif. L'adresse de la soirée n'était révélée qu'à la dernière minute.

Entre DJ set et live, SMS pour location capture à la perfection l'énergie brute et magnétique de ces nuits en club. Cette mixtape de 20 titres s'inscrit pleinement dans la vision diasporique du collectif qui revisite et connecte les cultures club du monde entier. Et bien sûr, dans cette compile, on retrouve des artistes incroyables, plus brillants les uns que les autres, parmi lesquels je vous ai choisi le DJ et producteur sud-africain DJ Lag, pionnier du JQOM, avec son puissant titre Monkey Effect, au beat percussif électrisant. Ou encore le trio sud-africain Omagoka et leur morceau Aïe Aïe, un JQOM plus brut, aux basses encore plus lourdes et implacables. Plus qu'un appel à la danse et à la trance, leur musique, c'est de l'envoûtement.

Sans transition, je t'enchaîne direct avec la compile Zandobeat, une petite pépite signée bien sûr sur le label Palenque Records. Attention les oreilles, ça envoie du lourd, du très très lourd. Zandobeat, c'est ce super projet musical surpuissant et explosif qui est né dans le marché Zandou de Kinshasa, au lieu de la débrouille et des trafics, et où DJ Phantom a installé un studio de fortune. Et ouais, comme tu peux déjà l'entendre, ce projet capture le chaos créatif et bouillonnant du marché. Il nous plonge directement dans la rue, avec des voix crues de jeunes issus de gangs locaux, sur des beats bien brutaux, mêlant techno-ghetto, coupé des

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l'artiste vénézuélien DJ Babat est the pionnier de la Raptor House, ce style musical né dans les années 90 dans les méandres des grandes villes du Venezuela. Une fusion de percussions afro-vénézuéliennes, de techno-tribal, d'acide et d'afro-dance qui reflète l'intensité des fêtes des quartiers populaires de Caracas. Et parce que mon amour pour DJ Babat dépasse l'entendement, voici deux titres de lui, Toca et Happy DJ. Deux salles, deux ambiances, deux fois plus de son et deux fois plus de love. Deux titres pour ouvrir tes chakras, faire fondre tes tensions et te rappeler que l'été

c'était The King DJ Babatre avec son titre explosif Happy DJ. Love you DJ Babatre, love you, love you, love you. Avis aux amateurs, DJ Babatre se produit très bientôt sur la scène du mythique Razzmatazz à Barcelone.

Et on arrive tout doucement à la fin de l'émission. Pour clôturer en beauté, j'avais très envie de vous partager mon gros coup de cœur du moment, sorti sur le label ougandais Nyege Nyege. Il s'agit du projet Nuku, un magnifique voyage sonore immersif d'une trentaine de minutes. Nuku est né de la rencontre entre la compagnie artistique Edu, gardienne des rythmes vaudou togolais, et l'ethnomusicologue et producteur français Jujitsu. En Ewe, Nuku signifie l'œil, symbole d'attention, d'instinct et de perception. Issu d'une résidence artistique au Togo, ce projet explore avec finesse le dialogue entre tradition et modernité. Les rythmes vaudous traditionnels Abadja, Dan, Sakpat se mêlent aux textures électroniques contemporaines pour créer un univers où répétition, transe et énergie sacrée se répondent. Un voyage sonore dans l'invisible.

0: Eh bien, bienvenue dans Bluesy, un Bluesy qui, une fois n'est pas coutume, a démarré un petit peu lentement. Mais alors, quelle belle lenteur, hein. C'était Zora Young avec Traveling Light, extrait d'un album dans lequel elle était accompagnée par trois ou quatre des anciens musiciens de Muddy Waters, et ça s'est largement entendu dans ce que nous avons écouté.
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Allez, hop, c'était un peu de blues français avec Paul Persson, que l'on diffuse finalement assez rarement ces temps-ci dans l'émission. Ça, ça date de 1992, ça s'appelait Le Bourdon. C'est au tour d'Eric Clapton maintenant de s'y coller dans cette émission. Il avait enregistré en 2004 un magnifique album en hommage à Robert Johnson, donc toute une série de reprises. Eh bien, aujourd'hui, c'est The Red Hot que nous écoutons.

0: Shawn Jones and the Dap Kings, Slow Down Love. Retour à un blues un peu plus traditionnel, interprété cette fois-ci par Duke Robillard. Ça ressemble un petit peu à un titre bien connu, je vous laisse deviner duquel il s'agit. En tout cas, sa version à lui s'appelle Take a Little Walk With Me.
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Dave Gross. Alors, comment un jeune guitariste, chanteur d'à peine 20 ans à l'époque, a pu enregistrer un album aussi inspiré par des titres très anciens, comme là, en l'occurrence, T-Bone Walker? Je ne sais pas. She Walks Right In.

sublime Otis Rush enregistré ici à Montreux. Un très bel album, une très belle vidéo aussi, hein. C'est sorti sous les deux formats. Et on retrouvait, alors là, on ne les a pas entendus, mais on retrouvait avec lui des gens comme Eric Clapton ou bien Luther Allison. Là, c'était une reprise de B.B. King, Gambler's Blues.

une toute jeune artiste, chanteuse, guitariste aussi. Elle s'appelle Ali Venable et nous l'avons entendue ici avec Maybe Someday.

Je ne sais pas quand sera diffusée cette émission, mais il y a quand même fort à parier pour qu'elle ne soit pas synchrone avec la chanson que nous venons d'entendre, chanson de Noël. Chanson de Noël, mais interprétée par Aaron Neville, Louisiana Christmas Day.

0: Les Jelly Roll Kings avec en vedette Big Jack Johnson, mais derrière il y avait quand même d'autres artistes assez importants comme Sam Carr et Frank Frost qui étaient la vedette du titre. Voilà, donc l'émission va s'achever. Merci une nouvelle fois de l'avoir suivi. On se quitte en musique avec un blues qui cette fois-ci nous vient non pas du sud mais de Chicago. C'est le blues de Junior Wells, Help Me. À très bientôt.
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